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1: À présent, chers auditeurs, découvrons ensemble, si vous le voulez bien, une œuvre impérissable interprétée magistralement par Mademoiselle Cordy.

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0: Il est 3h.
1: Bienvenue dans ce flash à la une cette nuit, ces vives tensions diplomatiques entre l'Italie et l'Espagne. Alors que l'Italie avait annoncé maintenir ses contrôles aux frontières pour toute personne venant d'Espagne jusqu'au 15 août, l'Espagne fait savoir qu'elle appliquera les mêmes contrôles pour tous les voyageurs provenant d'Italie. Vives tensions donc entre Rome et Madrid autour de l'enclave de Ceuta, cette enclave espagnole située au nord du Maroc où des dizaines de milliers de Marocains avaient afflué la semaine dernière. Depuis cet épisode, le gouvernement italien fustige la politique migratoire espagnole qu'il juge bien trop laxiste. Dans le reste de l'actualité internationale, cette annonce de l'armée allemande, deux drones ont été repérés jeudi vers 22h au-dessus d'une base militaire dans l'ouest du pays à une vingtaine de kilomètres de la frontière belge. Mardi, l'aéroport de Leipzig avait déjà été survolé par un drone chargé d'explosifs. Chez nous, un incendie s'est déclaré hier soir dans la forêt de Bon Secours à la frontière franco-belge, non loin de la ville de Péruet, tout à l'ouest du pays. Près de 4 à 5 hectares pourraient avoir été touchés. Le feu qui a démarré côté français a été maîtrisé par les pompiers. La circulation locale entre la France et la Belgique pourrait rester bloquée jusqu'à ce matin. Je vous rappelle aussi le décès de Michel Degeneffe, célèbre ventriloque et marionnettiste belge, père de la marionnette Tataillet qui a fait rire énormément de Belges et de Français. Dans les dernières décennies du siècle précédent, Michel Degeneffe est décédé à Saint-Étienne en France où il vivait ce vendredi à l'âge de 77 ans. Enfin en sport, le club de Bruges ouvrait hier soir la nouvelle saison de Pro League, le championnat belge de football. Un championnat linéaire sans play-off, une première depuis 2009. Les Brugeois se sont facilement débarrassés des promus de Courtrai, victoire 3-0. Ce samedi, c'est au tour du Standard et de l'Union Saint-Gilloise d'entamer leur saison. Fin de ce flash, très belle nuit à l'écoute de la RTBF.
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0: Il est 4 heures.
1: Bienvenue dans ce flash à la une cette nuit, ces vives tensions diplomatiques entre l'Italie et l'Espagne. Alors que l'Italie avait annoncé maintenir ses contrôles aux frontières pour toute personne venant d'Espagne jusqu'au 15 août, l'Espagne fait savoir qu'elle appliquera les mêmes contrôles pour tous les voyageurs provenant d'Italie. Vives tensions donc entre Rome et Madrid autour de l'enclave de Ceuta, cette enclave espagnole située au nord du Maroc où des dizaines de milliers de Marocains avaient afflué la semaine dernière. Depuis cet épisode, le gouvernement italien fustige la politique migratoire espagnole qu'il juge bien trop laxiste. Dans le reste de l'actualité internationale, cette annonce de l'armée allemande, deux drones ont été repérés jeudi vers 22h au-dessus d'une base militaire dans l'ouest du pays à une vingtaine de kilomètres de la frontière belge. Mardi, l'aéroport de Leipzig avait déjà été survolé par un drone chargé d'explosifs. Chez nous, un incendie s'est déclaré hier soir dans la forêt de Bon Secours à la frontière franco-belge, non loin de la ville de Péruet, tout à l'ouest du pays. Près de 4 à 5 hectares pourraient avoir été touchés. Le feu qui a démarré côté français a été maîtrisé par les pompiers. La circulation locale entre la France et la Belgique pourrait rester bloquée jusqu'à ce matin. Je vous rappelle aussi le décès de Michel Degeneffe, célèbre ventriloque et marionnettiste belge, père de la marionnette Tataillet qui a fait rire énormément de Belges et de Français. Dans les dernières décennies du siècle précédent, Michel Degeneffe est décédé à Saint-Étienne en France où il vivait ce vendredi à l'âge de 77 ans. Enfin en sport, le club de Bruges ouvrait hier soir la nouvelle saison de Pro League, le championnat belge de football. Un championnat linéaire sans play-off, une première depuis 2009. Les Brugeois se sont facilement débarrassés des promus de Courtrai, victoire 3-0. Ce samedi, c'est au tour du Standard et de l'Union Saint-Gilloise d'entamer leur saison. Fin de ce flash, très belle nuit à l'écoute de la RTBF.
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0: Il est 5 heures.
1: Bienvenue dans ce flash à la une cette nuit, ces vives tensions diplomatiques entre l'Italie et l'Espagne. Alors que l'Italie avait annoncé maintenir ses contrôles aux frontières pour toute personne venant d'Espagne jusqu'au 15 août, l'Espagne fait savoir qu'elle appliquera les mêmes contrôles pour tous les voyageurs provenant d'Italie. Vives tensions donc entre Rome et Madrid autour de l'enclave de Ceuta, cette enclave espagnole située au nord du Maroc où des dizaines de milliers de Marocains avaient afflué la semaine dernière. Depuis cet épisode, le gouvernement italien fustige la politique migratoire espagnole qu'il juge bien trop laxiste. Dans le reste de l'actualité internationale, cette annonce de l'armée allemande, deux drones ont été repérés jeudi vers 22h au-dessus d'une base militaire dans l'ouest du pays à une vingtaine de kilomètres de la frontière belge. Mardi, l'aéroport de Leipzig avait déjà été survolé par un drone chargé d'explosifs. Chez nous, un incendie s'est déclaré hier soir dans la forêt de Bon Secours à la frontière franco-belge, non loin de la ville de Péruet, tout à l'ouest du pays. Près de 4 à 5 hectares pourraient avoir été touchés. Le feu qui a démarré côté français a été maîtrisé par les pompiers. La circulation locale entre la France et la Belgique pourrait rester bloquée jusqu'à ce matin. Je vous rappelle aussi le décès de Michel Degeneffe, célèbre ventriloque et marionnettiste belge, père de la marionnette Tataillet qui a fait rire énormément de Belges et de Français. Dans les dernières décennies du siècle précédent, Michel Degeneffe est décédé à Saint-Étienne en France où il vivait ce vendredi à l'âge de 77 ans. Enfin en sport, le club de Bruges ouvrait hier soir la nouvelle saison de Pro League, le championnat belge de football. Un championnat linéaire sans play-off, une première depuis 2009. Les Brugeois se sont facilement débarrassés des promus de Courtrai, victoire 3-0. Ce samedi, c'est au tour du Standard et de l'Union Saint-Gilloise d'entamer leur saison. Fin de ce flash, très belle nuit à l'écoute de la RTBF.
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0: Nathalie Serve avec vous pour ces informations. Bonjour à toutes et à tous. Levez le pied si vous prenez la route ce matin. La police fédérale et près d'une centaine de zones de police locale mènent des contrôles de vitesse renforcés durant 24 heures jusqu'à demain 6 heures. Donc, des radars fixes automatiques et des radars mobiles seront déployés sur l'ensemble du territoire. Il s'agit de la 25e édition du Marathon contre la vitesse, une opération belge qui s'inscrit dans une campagne européenne. Comme chaque année, des commémorations ont lieu aujourd'hui à Marcinelle, dans l'Antiquité de Charleroi. Ces commémorations revêtent un caractère particulier cette année. Cela fait exactement 70 ans que 262 mineurs ont perdu la vie dans l'incendie du charbonnage du bois du Casier. Un incendie survenu à 975 mètres sous terre le 8 août 1956. Cette catastrophe reste à ce jour la plus dramatique catastrophe industrielle qu'a connue notre pays. À 8h10 ce matin, une cloche retentira et les noms des 262 victimes seront prononcés. Plusieurs dizaines de détenus de la prison de Saint-Hubert ont été évacués hier en fin de journée en raison d'un incendie survenu dans la toiture du bâtiment. Une trentaine d'entre eux ont été relogés dans une salle polyvalente de l'établissement. Une présence policière pour éviter tout incident a été assurée cette nuit. Incendie également hier soir dans la forêt de Bonsecours, dans l'entité de Perouet, c'est dans le Hainaut, à la frontière franco-belge. Près de 4 à 5 hectares ont été brûlés. Le feu qui a démarré côté français a été maîtrisé par les pompiers. La circulation locale entre la France et la Belgique doit reprendre ce matin. Ces vives tensions diplomatiques entre l'Italie et l'Espagne après l'invasion massive de jeunes Marocains dans l'enclave espagnole de Ceuta la semaine dernière. Alors que l'Italie a annoncé hier prolonger ses contrôles aux frontières pour toute personne venant d'Espagne jusqu'au 15 août, l'Espagne, hier soir, a fait savoir qu'elle appliquera les mêmes contrôles pour tous les voyageurs, cette fois en provenance d'Italie. En football, le club de Bruges ouvrait hier soir la nouvelle saison de Pro League, le championnat belge de football, un championnat linéaire sans play-off, une première depuis 2009. Les Brugeois se sont facilement débarrassés des promus de Courtrai, victoire 3-0. Aujourd'hui, c'est au tour du Standard et de l'Union Saint-Gilloise d'entamer leur saison. Fin de ces infos, très bon réveil.
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0: Pour jour, la Belgique vivait la pire catastrophe industrielle de son histoire. Le 8 août 1956, 262 mineurs, dont une majorité d'Italiens, perdaient la vie dans l'incendie au fond d'une mine du bois du Casier à Marcinelle. À son tour, l'Espagne va contrôler tous les voyageurs en provenance d'Italie. L'Italie qui avait annoncé un peu plus tôt qu'elle prolongeait ses contrôles à ses frontières pour les personnes voyageant depuis l'Espagne après la crise de Ceuta. En football, un premier match de championnat réussi pour Bruges. Les Brugeois ont écrasé Courtrai hier soir, 3-0. Bonjour à toutes et à tous. La Belgique commémore ce matin les 70 ans de la catastrophe du bois du Casier à Marcinelle dans l'entité de Charleroi. Dans un peu plus d'une heure, la cloche de cet ancien charbonnage retentira à 262 reprises pour les 262 mineurs, dont 136 Italiens et 95 Belges, morts le 8 août 1956 lors d'un incendie dans la mine à près de 1000 mètres de profondeur. Nicolas Rondelet, vous êtes au bois du Casier. Rappelez-nous d'abord les faits techniques qui se sont produits il y a 70 ans.
1: Alors Nathalie, je me trouve juste à côté du puits, là où l'incendie s'est déclaré à 975 mètres de profondeur. Ce matin-là, un homme charge un wagonnet plein de charbon dans la cage de l'ascenseur. L'opération ne se passe pas normalement et le wagonnet n'entre pas totalement. À 8h10, l'ascenseur est rappelé à la surface et le wagonnet mal engagé arrache une poutre. Dans sa chute, cette poutre brise une conduite d'huile à haute pression et des cabines et des câbles électriques. Un court-circuit met le feu à l'huile et en quelques secondes, le puits se transforme en un gigantesque brasier. Seuls 13 hommes parviendront à rejoindre la surface. Tous les autres sont pris au piège. 262 hommes sont morts, asphyxiés par le monoxyde de carbone. C'est leur mémoire qu'on honore aujourd'hui, ici à Marcinelle. Il y a déjà un peu de monde et on attend des représentants officiels de la Belgique, d'Italie, mais aussi des descendants des victimes, des associations d'anciens mineurs. Et à 8h10, vous l'avez dit, heure précise du début de l'incendie survenu il y a 70 ans, la cloche, offerte par l'Italie en 2009, résonnera 262 fois et les noms des 262 victimes seront prononcés un moment chaque année très émouvant.
0: Merci Nicolas Rondelet. Si vous voulez vous replonger dans cette terrible catastrophe, la RTBF a reconstitué les faits en utilisant notamment l'intelligence artificielle. Cette séquence inédite est à découvrir sur OVIO. Nouvel incendie hier en fin d'après-midi dans la forêt de Bonscourt, dans l'entité de Peyrouë, c'est dans le Hainaut, la frontière franco-belge. Le feu qui a démarré côté français était maîtrisé. Entre 4 et 5 hectares de végétation brûlée, la circulation locale entre la France et la Belgique doit reprendre ce matin. Il y a un mois, un incendie avait déjà détruit 8 hectares au même endroit. Des radars en plus et des contrôles de police. La 25e édition du marathon de la vitesse a commencé il y a une heure. Ces contrôles de vitesse renforcés sont prévus jusqu'à demain 6h. Des contrôles renforcés aussi depuis quelques heures dans les ports et aéroports espagnols pour les voyageurs en provenance d'Italie. C'est l'une des conséquences de l'arrivée de milliers de migrants la semaine dernière dans l'enclave espagnole de Ceuta. L'Italie avait décidé d'instaurer des contrôles à ses frontières pour les personnes voyageant depuis l'Espagne. Aujourd'hui, le gouvernement de Pedro Sánchez réagit, Milan Berkmans.
2: Oui, et le gouvernement espagnol ne fait ici qu'appliquer des mesures de réciprocité, c'est-à-dire des contrôles de sécurité vis-à-vis des voyageurs en provenance de l'Italie. La mesure a pris effet cette nuit à minuit et sera d'application jusqu'au 15 septembre. Ce sont en fait les mêmes contrôles et la même vigilance accrue qui est en vigueur depuis une dizaine de jours aux frontières italiennes, depuis que le pays a décidé donc de suspendre les accords Schengen et donc la libre circulation avec l'Espagne. Des mesures qualifiées d'inéquitables, contraires aux intérêts de l'Union européenne et discriminatoires pour la population espagnole par le gouvernement à Madrid, qui a appelé l'Italie à revoir sa position plusieurs fois et met maintenant ses menaces à exécution. Et on rappelle que sur les 72 000 personnes qui étaient arrivées à ce tas, 70 000 ont fait marche arrière.
0: Et de son côté, l'Union européenne demande à Meta et à TikTok de renforcer sa surveillance après donc ces événements de Ceuta.
2: Ouais, les deux plateformes doivent agir de manière décisive, je cite, pour enrayer la désinformation en temps de crise, écrit la Commission européenne dans un communiqué. L'exécutif européen a rencontré les représentants de Meta et TikTok ce vendredi pour faire un point sur leur rôle dans l'afflux massif de migrants sur l'enclave espagnole. Selon l'un des commissaires européens, celui à la migration, Magnus Brunner, il explique que les traversées ont été alimentées par des réseaux criminels de passeurs et par la désinformation. La Commission européenne qui appelle donc à une surveillance renforcée des plateformes, la coopération et la vérification des faits doit être renforcée.
0: Et on rappelle les derniers chiffres, 72 000 migrants ont traversé en quelques jours la frontière, 141 personnes sont mortes dans la mer, un bilan qui pourrait encore s'alourdir. La Colombie a un nouveau président, El Tigre, c'est ainsi que se fait appeler Abelardo de la Espriella, avocat de 48 ans, novice en politique et qui représente la droite dure. C'est d'ailleurs dans une caserne devant des milliers de soldats en uniforme qu'il a prononcé son premier discours cette nuit, soutenu par Donald Trump. Il a juré de combattre sans répit le narcoterrorisme et toutes les organisations criminelles qui menacent la liberté de la Colombie. Les États-Unis ont déjà annoncé une aide $1 milliard à la Colombie. C'est reparti, le championnat de foot a repris hier soir et pour ouvrir le bal, les champions en titre eux-mêmes, les Brugeois affronteraient Courtrai, l'une des deux équipes promues. Les Brugeois se sont imposés sans mal 3-0 avec des buts qui ont traîné à arriver, mais le premier but de la saison est signé Hugo Vetlesen. Pour le médian brugeois, c'est bon pour la confiance.
3: Oui, c'est toujours bien d'avoir marqué le premier but pour moi-même et pour l'équipe. Ouais, c'est un bon sentiment.
4: Bah, on va dire une victoire large, peut-être facile pour Bruges, mais le deuxième but s'est fait attendre quand même longtemps.
3: Oui, mais c'est comme ça, quand ils sont très bas, il faut utiliser beaucoup de temps. Et quand ils sont joués 4-2-3, c'est pas facile de marquer parce qu'ils ont 11 derrière le ballon. Mais à la fin, je pense qu'on fait ça bien. On a le deuxième but, c'est très bien pour l'équipe et pour la confiance et tout.
0: Une interview de Manu Jus, l'étape reine du Tour de France femme a redistribué toutes les cartes hier. C'est la Polonaise vainqueur de la Grande Boucle en 2024, Katarzyna Niewiadoma, qui s'est imposée au sommet du Mont Ventoux. Une véritable démonstration, ce qui lui permet de reprendre le maillot jaune à deux jours du terme. Aujourd'hui, avant-dernière étape entre Sisteron et Nice, une étape longue de 171 km relativement plate. Fin de ce journal. Excellent réveil.
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0: Il y a 70 ans, jour pour jour, le 8 août 1956, avait lieu la tragédie du Bois du Cazier. 262 mineurs y perdront la vie. On sera sur place dans quelques minutes. La cloche du souvenir retentira dans la mine. La police sur les routes, mais sur TikTok aussi. C'est un test. L'objectif, toucher un public plus jeune. Mais on verra que les policiers ne peuvent pas tout faire non plus sur le réseau social. Et puis Donald Trump fait un beau cadeau à la Colombie. $1 milliard au tout nouveau président colombien. Un homme d'extrême droite qui se fait appeler le Tigre. Bonjour à toutes, bonjour à tous. Dans quelques minutes, la cloche du Bois du Cazier retentira 262 fois et le nom des 262 victimes de la catastrophe seront cités. C'était le 8 août 1956, il y a exactement 70 ans. On rend aujourd'hui hommage à ces 262 mineurs qui ont perdu la vie dans l'incendie de la mine ce jour-là. Nicolas Rondelet, vous êtes sur place pour ce triste anniversaire. Énormément de monde est présent déjà tôt ce matin, notamment des descendants de victimes qui viennent pour la toute première fois à Marcinelle.
1: Oui Maïté, je me trouve juste devant cette cloche qui va retentir dans quelques minutes. Il y a évidemment une importante représentation officielle aujourd'hui ici à Marcinelle, le bourgmestre de Charleroi évidemment, mais le ministre-président de la Wallonie, Adrien Delimon aussi, le ministre des Affaires étrangères, Maxime Prévost. La catastrophe, vous l'avez dit, a fait 262 victimes, 136 Italiens, 95 Belges et 31 mineurs de 10 autres nationalités. C'est l'Italie qui a perdu le plus grand nombre d'hommes. L'Italie est représentée aujourd'hui par le président du Sénat, la deuxième personne la plus importante de la péninsule après le président de la République. C'est dire si l'événement en Italie est vécu comme une véritable catastrophe. Mais il y a aussi, vous l'avez dit, des descendants de victimes de la catastrophe. Certains sont ici pour la première fois. Parmi les 262 victimes, 14 ont été enterrés au cimetière de Marcinelle sans avoir pu être identifiés. En 2019, il y a 7 ans, Michele Sicora, fils de Francesco Sicora, mort dans l'incendie de la mine, s'est lancé dans une démarche folle. Avec l'aide des autorités et des équipes du Bois du Cazier, il a retrouvé d'autres familles et en 2021 il a obtenu qu'on exhume les 14 corps des mineurs inconnus et qu'on procède à des analyses ADN. La démarche a porté ses fruits et si mineurs inconnus ont pu être identifiés et rendus à leur famille, certains descendants sont ici aujourd'hui pour la première fois.
0: Merci Nicolas. Nicolas Rondelet en direct depuis Marcinelle pour cette tragédie du Bois du Cazier. En s'appuyant sur les témoignages écrits et les rares documents photos de l'époque et en utilisant l'intelligence artificielle, la RTBF a créé une reconstitution de la catastrophe. La séquence inédite est à découvrir sur Ovio. Incendie hier à la prison de Saint-Hubert. Plusieurs dizaines de détenus ont été évacués. C'est la toiture du bâtiment qui a pris feu ce vendredi en fin de journée. Aucun blessé. Une trentaine de détenus ont été relogés dans une salle polyvalente de l'établissement. Une enquête est en cours pour déterminer les causes exactes de l'incendie. La formule est habituelle, levez le pied. Si vous prenez la route ce week-end, la police fédérale et près d'une centaine de zones de police locale mènent à des contrôles de vitesse renforcés pendant 24 heures. Ce marathon de contrôle a démarré ce matin à 6 heures, se poursuivra jusqu'à demain même heure. Des radars fixes automatiques et des radars mobiles seront déployés sur l'ensemble du territoire. Et puis si certains policiers flashent aujourd'hui, d'autres feront peut-être des vidéos de TikTok. C'est étonnant, mais c'est tout nouveau. Les zones de police locales pourront dorénavant communiquer via le réseau social. Une telle utilisation était jusqu'à présent interdite pour des raisons de sécurité. La plateforme comporte des risques d'espionnage, rappelons-le. L'objectif est tout de même de surtout toucher un public plus jeune. Le ministre de l'Intérieur, Bernard Quintin, a élaboré un cadre réglementaire en ce sens. On écoute Romain Van de Nevel.
2: Une vidéo de la police en format vertical, conçue spécialement pour TikTok. Amber Mach, porte-parole de la zone de police de Maasmechelen.
3: Nous étions présents en ligne, mais il nous manquait des plateformes pour créer un lien avec les jeunes. TikTok connaît un succès fulgurant depuis quelques années, alors pourquoi ne pas essayer ?
2: À Maasmechelen, la police teste la formule depuis le mois de mars. Christophe, inspecteur.
4: Il m'est même déjà arrivé que des gens me reconnaissent parce qu'ils m'ont vu dans des vidéos sur TikTok. Ça rend le lien un petit peu plus étroit et un peu plus accessible.
2: Utiliser la plateforme chinoise comporte des risques d'espionnage. Les zones de police devront respecter certaines règles. Bernard Quintin, ministre de la Sécurité et de l'Intérieur.
5: D'abord le faire sur un ordinateur isolé avec une connexion Internet spécifique. Les adresses de police ne pourront pas être utilisées, des données policières ne pourront pas se trouver sur ce réseau, ni des données à caractère personnel.
2: Le contenu des vidéos sera surtout préventif.
5: L'idée, c'est vraiment de créer un espace sécurisé qui permette à la police de pouvoir communiquer avec les gens sur les dangers de l'alcool au volant, sur les dangers de la drogue, sur la cybercriminalité et toutes les questions liées à Internet.
2: Reste aux zones de police à s'adapter au code de TikTok.
0: 1 milliard de dollars, c'est le montant du chèque des États-Unis à la Colombie, de quoi aider le tout nouveau président Abelardo de la Esprelia à mettre en place ses politiques en matière d'économie et de sécurité. Milan Bergman, cet avocat millionnaire est le nouvel allié sud-américain de Donald Trump.
6: Oui, et forcément, il y a des sujets communs entre les deux hommes. Le nouveau président colombien, qui se fait appeler El Tigre, a promis une ligne dure dans sa lutte contre les narcotrafiquants. Et dans son discours d'investiture cette nuit, le ton était donné.
7: No habrá un solo espacio de nuestro territorio donde los delincuentes puedan sentirse a salvo.
6: Il n'y aura pas un seul endroit sur notre territoire où les criminels pourront se sentir en sécurité. Abelardo de la Esprella, qui a également annoncé qu'il allait lancer une campagne de fumigation pour détruire tous les plants de cocaïne du pays. Alors parmi les délégations étrangères présentes cette nuit à son investiture, d'autres représentants de l'extrême droite en Amérique du Sud, Javier Milei pour l'Argentine, les nouveaux dirigeants du Chili et de l'Équateur, mais aussi le ministre des Affaires étrangères d'Israël et des représentants américains.
0: Les États-Unis qui présentent leurs milliards de dollars d'investissement comme un soutien au président colombien pour la mise en œuvre, je cite, de leur objectif commun. Une nouvelle nuit de frappe russe en Ukraine. Une dizaine d'explosions ont retenti à Kiev, la capitale, la nuit dernière. Une alerte aux missiles balistiques a également été lancée. Le championnat de foot a repris ce vendredi soir avec une première rencontre entre les champions en titre, le club de Bruges, et une équipe promue, Courtrai. Sans surprise, ce sont les Brugeois qui se sont imposés 3-0, de quoi bien lancer leur saison. Aujourd'hui, trois nouvelles rencontres à suivre et on pointera celle du Standard, notamment qui reçoit le Cercle Bruges à Sclessin. Un match qui débutera à 18h15. Et puis en cyclisme, Kasia Niewiadoma s'est imposée sur l'étape reine du Tour de France Dames. La Polonaise, vainqueur du Tour en 2024, a été impressionnante dans le Mont Ventoux hier. Une performance qui lui a permis de prendre le maillot jaune alors qu'il ne reste que deux étapes. Et elle était très émue à l'arrivée.
8: I just feel so much gratitude and,
9: je suis tellement reconnaissante. Cette victoire va à toutes les personnes qui m'ont accompagnée tout au long de ce très long parcours sans véritable victoire. Je suis tellement fatiguée et époustouflée par ce qu'il vient de se passer. C'était tellement chouette. Au début du Mont Ventoux, j'ai regardé à ma droite et j'ai vu mes parents qui m'avaient fait une visite surprise. J'ai vu mon père pleurer et je me suis dit que je me devais de les rendre fiers.
0: Et aujourd'hui, avant-dernière étape entre Sisteron et Nice, une étape longue de 171,9 km, mais qui sera relativement plate, disent les spécialistes. Et puis enfin, si vous êtes comme moi, un enfant des années fin 70, début 80, vous connaissiez sa moustache, son humour, sa voix, et puis surtout sa marionnette, son personnage, Tataillé. Le ventriloque Michel Degeneffe est décédé hier. C'est lui qui avait donné vie à cette marionnette qui recevait des stars, des politiques, mais aussi beaucoup d'enfants dans son fameux Tataillé Show.
10: Je vais chercher.
11: Bonjour.
12: Bonjour.
11: Tu sais comment je m'appelle, moi?
12: Ouais.
11: Comment?
12: Tataillé.
11: Ça va bien?
12: Oui.
0: Michel Degeneffe s'est donc éteint hier. Il avait 78 ans. C'est la fin de ces infos. Merci de nous suivre. Bon réveil à l'écoute de la RTBF.
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14: Bonjour les copines et bonjour les copains. J'espère que vous allez bien comme le ciel se porte ce matin avec un beau soleil. On aura plus d'infos avec la météo. Bien sûr, vous connaissez les rendez-vous de la maison. On est parti dans un premier temps jusque 9h avec Nos chansons ont une histoire. Le plaisir de retrouver les voix de Stéphane Piedbeuf et maître Bruno Tumers pour tout savoir sur les derniers secrets de vos artistes préférés et des disques qui ont marqué ces dernières décennies. On se dit bonjour avec Salmaya Salama. Voici Dame Dalida sur Viva Plus. Bienvenue tout le monde.

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1: 8h14 sur RTB Viva Plus, on se fait un petit point météo ensemble. Ce matin, les températures un peu contrastées, un peu fraîches par endroits, mais très vite, la douceur va devoir s'imposer partout. Enfin, va devoir, elle est peut-être pas obligée de nous taper un petit 40, hein. Non. Mais bon, du soleil et du ciel bleu, ça c'est au programme, avec des maxima respirables le matin, de 19 à 22 degrés, ça va monter, ça va taper dans les 28 degrés dans le courant de l'après-midi. La nuit prochaine, le ciel sera dégagé avec des températures douces de 13 à 15 degrés. Pour demain dimanche, quelques voiles d'altitude, sinon temps bien ensoleillé avec le matin jusqu'à 26 degrés et on attend 31 voire 32 degrés demain dimanche après-midi avec toujours des conditions bien estivales pour entamer la semaine prochaine de 23 à 28 degrés. Il fera temporairement moins chaud mardi avec un soleil qui reste au premier plan jusqu'à 26 degrés. Et puis ça repart à la hausse dès la mi-semaine avec 30 degrés l'après-midi mercredi sous un grand ciel bleu. Forte chaleur jeudi avec près de 35 voire 36 degrés et 37 degrés pour terminer la semaine. Vous connaissez les consignes d'usage, bouteille d'eau, crème solaire, à l'ombre. Tranquillou, c'est l'été après tout.

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Et merci encore pour votre fidélité. 8h23, Stéphane Piedbeuf et l'ami Bruno Thumers, l'histoire de Marguerite. Parce que

0: Richard Cochiante, Marguerite, 1978, Bruno.
1: Si vous êtes des amateurs de chansons, le nom de Cochiante vous évoque peut-être la comédie musicale Notre-Dame de Paris ou son immense hit Le Coup de Soleil, mais il a eu bien d'autres chansons à succès, Cochiante. Notamment la bande originale du film Tandem, film avec Jean Rochefort et Gérard Jugnot. Fugio, chanson en italien qui était en playlist radio au moment de la sortie de ce film. Cochiante a aussi enregistré un duo avec Fabienne Thibault.
0: Ah oui, c'est la question de feeling.
1: C'est une question de feeling.
0: Bah oui.
1: Il chantait également Au clair de tes silences.
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1: Ça vous dit quelque chose, ça, hein?
0: Oui. C'est assez criard, quand même, au niveau des...
1: Ah oui, il y a de l'ampleur.
0: Est-ce que les textes sont toujours actuels?
1: Il y a de l'ampleur, hein.
0: Je ne vis que pour elle. Oh là là, ouais. Le pauvre.
1: Mais c'est toujours avec sincérité quand il crie son amour.
0: Ah oui.
2: Sincérité.
0: Ouais.
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0: Ou dépendance affective, quoi.
1: C'est un chanteur d'amour, quoi.
0: Ouais.
1: Alors, le premier succès francophone pour Richard Cochiante porte un prénom de femme, Marguerite, ou plutôt Margherita, parce que Richard Cochiante, c'est le nom francisé de Riccardo Cochiante, qui n'est d'ailleurs pas du tout italien. Il est né à Saïgon.
0: Ah
1: il
0: bon
1: va d'abord parler français, et puis il va arriver à Rome à la fin de l'enfance. Et c'est là qu'il va vivre toute une partie de sa jeunesse. Il va apprendre l'italien, mais donc c'est pas du tout sa langue maternelle.
0: Ah d'accord, donc c'est pas un vrai imposteur, quoi.
1: Non, c'est pas un vrai imposteur. Oui. Et d'ailleurs, c'est en Italie qu'il va sortir ses premières chansons. Alors en 1976, il sort déjà en Italie son cinquième album, Cochiante, qui s'appelle Concerto per Margherita. Un album qui tourne autour de l'amour et de la femme. Chaque texte a une histoire spécifique. Chaque chanson possède son thème. Il y a l'amour bucolique, l'amour passion, l'amour violent. Et dans le cas de Margherita, c'est l'amour désespéré, puisque vous l'avez bien dit, mais le narrateur, il crie vraiment son amour et la pauvre en face de lui ne s'en préoccupe pas beaucoup.
0: Elle s'en fout, quoi.
1: Oui, elle s'en fout.
0: Bah ouais.
1: Cochiante n'est pas l'auteur du texte de Marguerite ou Margherita en italien au départ. On doit ce texte à Marco Luberti, qui est le producteur de l'album de Cochiante. Et d'ailleurs, l'album est quasiment bouclé. Il y a une dernière composition, hein. Cochiante a trouvé une mélodie, mais il manque un texte. Le producteur va rentrer chez lui, s'endormir, se réveiller un peu en sursaut à 4h du matin. Et c'est là que les premiers vers de la chanson lui viennent. Vers en italien, quand je vous traduis, ça veut dire « je ne veux pas rester immobile, les mains dans les poches ». Et à partir de là, le producteur, donc cet homme qui travaille avec Cochiante, va déployer le texte. Mais Margherita, au-delà de l'incarnation de la femme, c'est aussi un symbole. Parce que, évidemment, il y a l'amour à sens unique, mais surtout le parolier des écrit le fait de ne pas être compris par le monde de la musique. Et c'est aussi pour ça que Cochiante met de l'amplitude vocale. Il y a le souhait d'être entendu et reconnu qui est sous-jacent dans la signification de la chanson. La dernière chanson bouclée, l'album de Cochiante va être enregistré sur des arrangements de Vangelis, futur compositeur des Chariots de Feu.
0: Ah, c'est beau ça,
1: ouais. C'est donc Vangelis qui se charge de tout l'habillage du cinquième album de Cochiante et de la fameuse Margherita. Voici donc la première version de Marguerite, qui est la version italienne.
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1: Immense succès, immédiat, en Italie, parce que la carrière de Cochiante était déjà bien installée.
0: C'est incroyable, parce qu'il est arrivé en Italie sans parler italien, quoi.
1: Oui.
0: Donc, enfin bon. Quelle prouesse, quoi.
1: Bah oui, mais c'était dans la jeunesse, et on sait quand on est enfant ou pré-ado, bon voilà, on accumule plus facilement du savoir.
0: J'étais persuadé qu'il était italien, né en Italie, pure souche, voilà.
1: Et alors, Marguerite est un immense

0: succès, Ecosciente a pour habitude de proposer des copies de ses albums italiens pour d'autres marchés, dans d'autres langues. L'album va donc être dupliqué en espagnol en 1977, Concierto para Margarita. Que Margarita es tú,
1: porque Margarita vive. Il y a un peu plus d'écho dans cette version espagnole.
0: Et là, on a donc changé de langue et il va le faire une nouvelle fois en 1978 en français. Et arrive donc Marguerite, la version francophone qu'on va réécouter dans une poignée de secondes, qui sera d'ailleurs remise en avant, puisque deux ans après, Cochiante éclate avec le coup de soleil, se balade sur tous les plateaux télé et rechante aussi Marguerite. Quand vous avez comme ça un immense hit, il y a parfois des chansons du passé qui sont remises en avant. Voici donc le premier tube de Richard Cochiante. Ricardo Cochiante.
2: C'est soit Richard Cochiante ou Ricardo Cochiante.
0: Bon, ben, comme on va écouter la version française de Marguerite, c'est Richard Cochiante.

0: Ça secoue son homme de bon matin, on va dire. 8h36 sur RTBF Viva Plus. On va retrouver Bruno Thumers et Stéphane Piedboeuf pour Nos chansons ont une histoire avec Franck Michael. Et on sait que vous l'aimez bien.
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2: Il nous a quittés en juin 2026 et on replonge en 1996. Franck Michael, toutes les femmes sont belles.
3: Et comme tant d'autres, la famille de Franck Michael vient d'Italie pour travailler en Belgique et c'est dans la région de Seraing que va grandir Franck Michael, qui s'appelle encore Franco Gabelli, hein, parce que Franck Michael est un pseudonyme. Pseudonyme quand, lorsqu'il va démarrer sa carrière dans les années 70. Et Franck Michael fait partie de la vague des chanteurs populaires romantiques. Bah, dans cette décennie-là, il y a Mike Brandt, il y a Frédéric François, il y a C. Jérôme, etc., etc. Et l'un des premiers 45 tours de Franck Michael va beaucoup plaire au public, succès déjà dans les années 70.
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2: Ah bah ouais, mais ça fonctionne, hein.
3: Et vous avez encore les violons et l'orchestre, voilà, comme
2: ah, c'est magnifique.
3: Vraiment la sonorité d'une époque.
2: Ah oui, oui, mais moi, c'est vraiment la chanson du dimanche, quoi. C'est chouette.
3: La canzonetta italienne, ouais. Oui, qu'on retient immédiatement. Et Franck Michael va sortir bien d'autres 45 tours et des albums aussi par la suite, à la fois en France et en Belgique. Et ça fonctionne, hein, parce qu'en 1995, il remplit par exemple le Casino de Paris durant 3 soirées. Mais il lui manque encore un énorme tube. Et depuis des années, Franck rêve de travailler avec un auteur, avec un parolier qui s'appelle Michel Jourdan, qui a écrit de nombreux succès pour Marie Laforêt, pour Julio Iglesias,
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3: ou pour Mike Brandt.
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2: Ah oui, c'est écrit, hein.
3: Oui, Michel Jourdan est l'auteur de tout ça. Et Franck Michael voudrait vraiment travailler avec lui parce qu'il trouve que cet auteur-là a une patte particulière.
2: Ah, c'est le copywriter de la musique, quoi. Bah, il connaît les mots qui touchent.
3: Il a fait énormément de succès, Michel Jourdan, et même plus proche de nous, parce que Si seulement je pouvais lui manquer de Calogero, c'est aussi un texte de Michel Jourdan. Et au milieu des années 90, Franck Michael va enfin croiser la route de ce parolier grâce à un attaché de presse. Et Michel Jourdan accepte de rencontrer Franck Michael, qu'il ne connaît pas vraiment. Et Franck va lui laisser une cassette audio sur laquelle figurent plusieurs mélodies. L'auteur va leur repérer une valse assez lente, un peu démodée, mais cette valse a un avantage, c'est qu'elle se retient très facilement. Et au départ, le parolier va imaginer une chanson qui parle de sommets montagneux. Le Mont Blanc, l'Everest, le Kilimandjaro, etc., etc. Il arrive chez Franck Michael, il lui montre cette première version du texte. Et Michel Jourdan, ce parolier, sent bien que le chanteur n'est pas vraiment emballé. Il va donc se remettre au travail et proposer une deuxième version qui sera un hymne à la femme.
2: Ah oui, bah c'est un peu le credo de Franck Michael. Enfin, je veux dire,
3: c'est
2: moi j'imagine
3: chanteur
2: pas
3: d'amour,
2: Franck Michael avec un sac à dos en
3: Sherpa
2: et en train d'escalader le Kilimandjaro.
3: Bah oui. Et donc c'est pour ça que l'auteur a un peu revu sa copie. Mais avec la deuxième version du texte, il a pourtant un problème. C'est que dans le thème principal, il y a 3 premières notes qui font tin, tin, tin, et il ne trouve pas des mots à coller sur ces fameuses 3 notes. Ouais. Il cherche des mots différents, mais il n'en trouve pas. Alors, la seule solution, ce serait de répéter le mot qui figure sur la 4e note. Et sur la 4e note figure toutes. Toutes les femmes sont belles, il va donc faire toutes, toutes, toutes, toutes les femmes sont belles. Et là, Franck Michael complètement emballé quand il découvre cette deuxième version. Il y a une rencontre avec la mélodie et les mots. La chanson va s'imposer presque toute seule, sans soutien des médias, si ce n'est Pascal Sevran, qui à l'époque
2: c'était l'émission télé.
3: Oui, le roi de la variété des après-midi sur France Télévisions.
2: Ah oui, le dimanche,
3: et puis,
2: quoi. Hein
3: oui, il y avait la semaine et puis il était passé le dimanche. Et puis, il y a quelqu'un qui adorait Franck Michael. C'était la représentante du comité Miss France, Madame de Fontenay,
2: ah ouais,
3: qui va l'imposer lors d'une cérémonie.
2: Ah, elle avait du caractère, hein.
3: Mais attendez, les Miss France, c'était regardé, c'est toujours regardé par des millions de personnes. Et donc, Franck Michael va chanter Toutes les femmes sont belles lors d'une cérémonie des Miss France, et à ce moment-là, les ventes d'albums vont exploser. Franck Michael devient un phénomène qui vend des millions de disques, qui remplit l'Olympia, qui remplit les Zéniths en région, alors qu'on ne l'entend pas en radio et qu'on le voit très très peu en télé. Et on a eu, Stéphane et moi, l'occasion de l'interviewer plusieurs fois. Franck Michael, on peut souligner son côté très très gentil. Moi, je me souviens qu'en interview, il m'avait raconté que dans son bureau, il avait plus de 50 disques d'or placardés sur les murs. C'est colossal.
2: On se rend pas compte. Ce serait bien que sa fille ouvre les portes de ce patrimoine aux fans, parce qu'ils sont toujours là.
3: Oui, bien sûr, bien sûr. Et d'ailleurs, tous les albums de Frank Michael sont disponibles sur les plateformes légales. Vous pouvez réécouter toutes ses chansons, notamment celle-ci qui est le tube de son comeback au milieu des années 90.

L'époque où Michel Fugain courait après le succès en compagnie d'un autre Michel, je ne sais pas si vous connaissez Sardou, un certain Sardou. 8h48, oh, un artiste que j'aime bien, Renaud, disséqué par Stéphane Piedbeuf et Bruno Tumers. Nos chansons ont une histoire, si on vive appeler ça.

0: Morgane de Troyes, de toi.
1: Et cette année-là est très importante dans la carrière du chanteur. C'est la sortie de son 6e album, celui qui va le faire basculer vraiment vers l'immense popularité, qui était déjà arrivée, hein, parce que ses précédents disques tournaient autour des 500 000 ventes.
0: C'est bien. Hein.
1: Bon, c'était parfois moins, parfois un peu plus. Mais Morgane de Troyes, cet album de 1983, va frôler les 1 500 000 exemplaires vendus, grâce notamment à une chanson de marin.
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1: Et grâce aussi à sa récente paternité, parce qu'il y a plein de chansons d'amour, de chansons tendresse sur cet album de Renaud également.
0: Bah, il chantait la vie, quoi.
1: Oui, et d'ailleurs, sur la pochette, on voit Renaud qui est en marinière rouge. Il a une veste en jean. À la main droite, il tient sa guitare. Et sur son avant-bras gauche, il porte une petite fille. Car le 9 août 1980 est née la fille de Renaud, qui est prénommée Lolita. Et cet événement va vraiment se retrouver au cœur de deux chansons sur l'album. D'abord, l'une à propos de la grossesse de la femme de Renaud, Dominique. Elle s'appelle En Cloque.
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0: Et Dominique, c'est l'ex de Gérard Lanvin.
1: Dominique est l'ex de Gérard Lanvin, absolument.
0: Ouais, ouais.
1: Ils ont vécu en trio, en trouple, comme on dit actuellement,
0: voilà.
1: Pendant quelques temps. Et puis finalement, Dominique a choisi Renaud et a abandonné Gérard Lanvin. Dominique qui se retrouve en cloque, qui donne donc naissance à Lolita. Et évidemment, ce bébé qui vient de débarquer dans la vie du chanteur, dans la vie de Renaud, va donner naissance à une chanson. C'est Morgane de toi, qui est vraiment un titre sur l'amour que Renaud ressent pour son enfant. Et l'année juste avant la sortie de Morgane de toi, Renaud va partir avec femme et enfant sur un voilier pour faire un break. Il a dessiné le bateau de ses mains, il l'a fait construire, il rêve vraiment de faire le tour du monde, sauf que Renaud n'est pas du tout marin et que le rêve va vite prendre l'eau. Et en fait, de tour du monde, ce seront plutôt de longues escales aux Canaries et en Grèce.
0: Ouais, c'est pas mal, hein.
1: Oui. Mais il revenait quand même souvent à Paris, donc c'était pas un véritable tour du monde. Mais comme il est là sur le bateau avec sa femme et avec sa fille, il va beaucoup observer Lolita. Et c'est donc sur le bateau que va lui arriver l'idée de Morgane de toi. Morgane de toi, c'est une expression de l'argot, hein, ça signifie amoureux de toi.
0: Alors, il est derrière le texte et aussi de la musique ?
1: Il est bien sûr derrière le texte. Par contre, la musique est de Frank Langolf, qui est l'un de ses amis musiciens, qui par la suite composera Joe le Taxi et Tandem pour Vanessa Paradis. Et puis les années 80, on le sait très très bien, ce sont aussi les années de l'image, les années des clips vidéo. Celui de Morgane de toi est réalisé par un confrère de Renaud. Il est réalisé par Serge Gainsbourg.
0: Ah bon, il réalisait des clips aussi, Serge Gainsbourg ?
1: Serge Gainsbourg a tourné quelques films et il a tourné le clip de Morgane de toi et aussi un clip pour Indochine.
0: Le clip était incroyable. C'est vrai, c'est Serge Gainsbourg ?
1: Oui, oui. Et le clip est tourné par Serge Gainsbourg dans le Nord-Pas-de-Calais, au Touquet, dans les dunes de la station. Autour de Renaud, on trouve seins nus sur un cheval, la compagne de Gainsbourg qui est Bambou.
0: Mais oui, mais bien sûr, mais ça c'est du Gainsbourg.
1: Oui.
0: Je veux dire, voilà, lui, les femmes.
1: Oui, et puis il aimait bien jouer un peu la provoque.
0: Ouais.
1: Et puis autour de la compagne seins nus de Gainsbourg qui est sur son cheval, on trouve des dizaines d'enfants d'une école de la région qui courent nus sur la plage du Touquet avec Renaud qui est là au milieu du vent et des embruns. Bon, ce serait impensable aujourd'hui, hein. Le clip ne passerait plus du tout, du tout, du tout. Mais c'est une particularité dans la carrière de Renaud. Le clip de Morgane de toi a été signé Serge Gainsbourg. Le clip, honnêtement, on l'a un peu oublié. Par contre, la chanson, elle est devenue culte.

Lola qui couvre aujourd'hui de ses 12 yeux la carrière de son papounet et son plus proche que jamais. Voilà une belle histoire entre deux. Dans un instant, 9h, les informations. Et on se retrouve juste derrière parce qu'on n'oublie pas, aujourd'hui samedi, c'est vous qui programmez. Soyez bons, hein. The Love and Spoonful avec Daydream.

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1: 9h, on prend la direction de RTBF Viva Plus, sa rédaction et ses informations avec Nathalie Servet.
2: Cérémonie de commémoration très émouvante ce matin pour les 70 ans de la catastrophe du bois du Casier. Des descendants de victimes étaient pour la toute première fois à Marcinelle. Alors qu'aura lieu la Pride d'Anvers cet après-midi, le gouvernement fédéral présente son nouveau plan pour défendre les droits des personnes LGBTQIA+. Le Standard reçoit le Cercle de Bruges à Sclessin ce soir pour son premier match de championnat. Bonjour à toutes et à tous. Marcinelle commémore ce matin le 70e anniversaire de la catastrophe du bois du Casier à Marcinelle, près de Charleroi. C'est dans une mine de cet ancien charbonnage que 262 mineurs, en majorité des Italiens, ont perdu la vie le 8 août 1956. Ce matin, à 8h10 précisément, heure à laquelle l'incendie dans la mine s'est déclaré, une cloche a retenti et les noms des 262 victimes ont été prononcés.
3: Alain François. Max Alorso, Raphaël.
2: Nicolas Rondelet, vous êtes sur place au bois du Casier. Vous avez assisté à ce moment très émouvant.
4: Oui, un mouvement empli de sérénité et de respect. Ça a duré 20 longues minutes, 20 minutes pour égrener le nom des 262 victimes de cet incendie survenu il y a 70 ans exactement ici à Marcinelle. À présent, on en est dans les discours protocolaires. Il y a ici une représentation belge, évidemment, avec le ministre-président Adrien Dolimont pour la Belgique, le ministre des Affaires étrangères, Maxime Prévost. Côté italien, c'est le président du Sénat, la deuxième personne la plus importante en termes de protocole en Italie, du parti de Giorgia Meloni, une personne conservatrice, très conservatrice, qui représente l'État italien qui a payé le plus lourd tribut dans cette catastrophe avec 135 victimes. Donc pour l'instant, je vous le dis, ce sont les discours, le côté très protocolaire, avec une assistance d'un peu plus d'un millier de personnes, je dirais ici, des représentants également du monde, de la mine. Les mines en Belgique ont été actives jusque dans les années 80 et il y a évidemment des gens qui ont connu la mine, qui ont travaillé dans la mine. En tout cas ici, il y a beaucoup d'émotions pour ce 70e anniversaire, triste anniversaire à Marcinelle.
2: Oui, et la police de Charleroi est intervenue ce matin de façon musclée à l'entrée du site du Bois du Casier pour déloger les quelques militants antifascistes venus protester contre la présence à cette commémoration des responsables politiques italiens d'extrême droite. Des radars et en plus et des contrôles de police. La 25e édition du marathon de vitesse a commencé il y a ce matin à 6h. Ces contrôles de vitesse renforcés sont prévus jusqu'à demain matin. Fearless, sans peur, c'est le thème de la Pride d'Anvers qui se déroule cet après-midi. Les personnes LGBTQIA+ veulent montrer qu'elles n'ont pas peur. Un message fort, 15 jours après l'attentat à la Pride de Berlin et alors que les agressions sont en hausse en Belgique, 300 l'an dernier selon UNIA. Pour protéger cette communauté, le gouvernement fédéral a sorti un nouveau plan que vous avez parcouru, Benjamin Verporten.
5: 28 mesures. 40 pages. Ce plan est moins ambitieux que le précédent, mais il est plus ciblé et satisfait partiellement Erin Robert de Prism, la fédération wallonne LGBTQIA+.
6: Ce qui est une bonne chose déjà, c'est qu'il y ait un plan. Ça veut dire que la Belgique continue à s'investir et avec une réflexion sur le long terme. C'est aussi très bien que ce soit un plan interfédéral, donc il y a une coordination avec les entités fédérées, ce qui est aussi un gage d'action peut-être plus concertée.
5: L'association salue d'autres propositions, comme l'envie de renforcer l'accès aux soins pour les personnes vulnérables au sein de la communauté. Mais à la Rainbow House de Bruxelles, on est plus mitigé.
7: Il est bien, mais il ne va pas assez loin.
5: Yves de Degreef est coordinatrice temporaire.
7: On attend déjà depuis des années des actions. Et jusqu'aujourd'hui, on ne voit pas grand-chose.
5: Une méfiance partiellement partagée par Erin Robert, car de nombreuses propositions annoncent juste des études, des évaluations et des analyses.
6: Ce qui est important finalement en 2030, à la fin du plan, c'est pas qu'il y ait eu X réunions, X rapports, X enquêtes, mais c'est que vraiment les personnes se sentent plus en sécurité, aient plus accès à leurs droits, plus accès aux soins.
5: Autre source d'inquiétude, aucun budget clair communiqué pour la mise en place de ce plan. Mais le gouvernement l'assure, il a les moyens de ses ambitions.
2: Oui, notez que ce plan veut aussi améliorer la prise en compte des plaintes des personnes LGBTQIA+. Il est question d'améliorer la formation des policiers. Meta et TikTok rappelés à l'ordre en Europe après l'afflux massif de jeunes migrants la semaine passée à Ceuta. La Commission européenne demande aux deux géants des réseaux sociaux de renforcer leur surveillance et la vérification des fausses informations en ligne. De son côté, l'Espagne vient de mettre en place des contrôles d'identité aux voyageurs en provenance d'Italie. Une riposte face au contrôle aux frontières italiennes. Le gouvernement de Giorgia Meloni qui met la pression sur l'Espagne qu'elle accuse de négligence à Ceuta. La Colombie a un nouveau président. Il s'agit d'Abelardo de la Espriella, avocat millionnaire de 48 ans, représentant la droite dure et soutenue par Donald Trump. Dans son premier discours cette nuit, il a juré de combattre sans répit le narcoterrorisme. Dans la foulée, les États-Unis ont annoncé une aide d'$1 milliard à la Colombie. En football, le Standard reçoit le Cercle de Bruges à Sclessin ce soir pour débuter sa saison. Les Rouges comptent bien faire mieux que ces dernières saisons et retrouver le haut du classement. Pour ça, il faudra bien entamer le championnat, comme le confie Vincent Œuvrard, l'entraîneur.
8: C'est très important pour l'énergie, c'est très important pour la conviction. On parle toujours de cohésion d'équipe et team building, mais il n'y a pas un team building comme une victoire, ou prendre une victoire ensemble. Et je pense que chaque équipe, c'est quand même un nouveau noyau, même si on continue sur les bases construites la saison passée. Mais ça reste quand même important d'avoir la confirmation qu'on est capable de faire quelque chose.
2: Une interview de Pierre Capart, coup d'envoi du match à 18h15. Hier, le club de Bruges a gagné son premier match, 3-0 face à Courtrai. C'est la Polonaise Kasia Niewiadoma qui s'est imposée au sommet du Mont Ventoux hier au Tour de France. Une véritable démonstration qui lui a permis de reprendre le maillot jaune aujourd'hui, avant dernière étape entre Sisteron et Nice, une étape relativement plate. Le Ronquière Festival s'est ouvert hier soir, sans doute le plus généraliste et grand public des festivals, avec Marguerite, Charlotte Carnin au programme, mais aussi Overphonic ou encore Oscar and the Wolf. Et hier, parmi les têtes d'affiche, le grand retour en festival du chanteur Romeo Elvis. Il n'avait plus mis les pieds dans un festival en solo depuis 3 ans. Florence Dussart est à Ronquière pour son retour.
9: Les festivals, un monde à part, avec un public différent. Romeo Elvis.
10: Il y a de tout dans un festival. C'est pas toujours simple à rendre cohérent, mais c'est le meilleur exercice.
11: Je veux aller voir entre les cuisses dans le silence.
9: Fabrice Lamproie est le programmateur du festival. Alors, pourquoi Romeo Elvis?
12: C'est un artiste avec lequel on a une histoire. Ici, il a ressorti de bons sons. Il y a une logique musicale et artistique, en tout cas, de le programmer à Ronquière.
9: Parce que Romeo Elvis avait disparu des festivals après une accusation d'agression sexuelle.
13: Je suis pas très people, et bien écouter les ragots ou les...
14: Ah, moi j'aime voir l'artiste, après je mets de côté l'homme et l'artiste.
15: Moi j'adore Romeo.
16: Et là c'est parce que c'est quelqu'un de connu qu'on en parle, voilà.
17: Non, moi je boycotte, je m'en vais directement après. Je trouve que Ronquière n'aurait vraiment pas dû.
9: Romeo Elvis.
18: Je comprends que les gens s'expriment, qu'ils aient leur avis sur les choses. Je me suis suffisamment expliqué là-dessus, très clairement depuis le début. Je me suis jamais caché, j'ai toujours tout assumé et merci aux gens qui suivent.
9: La grande majorité du public a en effet préféré la musique à la polémique.
19: Et je suis tellement, tellement content de jouer pour vous ce soir. Merci d'être là.
2: Et à l'affiche du Ronquière Festival ce samedi, Pommeline Taise ou encore DJ Snake. C'est ici que se referme ce journal. Très belle journée.
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21: Et c'est Maïté Warlan qu'on retrouvera tout à l'heure à 10h.
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21: Le week-end, c'est double dose. Hein. C'est non seulement ce matin, samedi, mais également demain, dimanche, entre 9h et midi. Bonjour les copines, bonjour les copains. Vous êtes déjà très très nombreux au taquet, comme on dit, sur les starting blocks. Pour programmer votre matinale sur Viva Plus, vous connaissez le principe. Depuis quelques temps déjà, longtemps déjà, on vous a filé les clés de la discothèque de Viva Plus. Quand je dis les clés, on est passé à l'ère numérique, donc on vous a donné le badge, hein, c'est le petit badge magnétique qui ouvre comme ça instantanément les portes. On se connecte, vous connectez plutôt à votre mémoire musicale, vous faites votre choix et dans la mesure du possible, évidemment, en fonction de ce que nous avons dans la discothèque, on vous passe les réjouissances. expérience auditive pour vous, chers amis. C'est ce qu'a fait Claudine. Elle a opté pour le message Facebook. Coucou, j'espère que vous allez bien ce samedi. Je souhaiterais emmener les auditeurs dans le bel univers de Machiavel avec Fly. On est dans les années 80, nous met même la pochette de l'époque. Merci Claudine pour votre message Facebook. C'est par ce biais-là qu'arrivent vos demandes de disques. Ça arrive également via l'application WhatsApp. Un petit écrit ou un petit message vocal, c'est vous qui le sentez. C'est le 0472 50 60 70. C'est l'application gratuite WhatsApp pour nous laisser un petit message, un petit coucou et puis la demande de votre disque. Allez Claudine, ne vous impatientez pas. Voici votre disque Machiavel et Fly pour lancer des hostilités. Bienvenue.

0: Un petit message Facebook reçu de Maria. Maria qui va aujourd'hui au beau vélo de Ravel pour rouler comme elle le faisait jadis au travers de tous les chemins de campagne de Fleurus, ma ville où nous passions nos vacances à la ferme Monnoyer qui n'existe plus. C'est l'occasion pour faire découvrir à ma fille Virginie la ville de sa mamie. C'est bien le passage de flambeau, l'intergénérationnel. Voilà. Chez la coiffeuse en 1963, on entendait la chanson d'Adamo « Sans toi, mamie ». Est-il possible de l'écouter? Ce sera après la pause, Maria, votre choix.
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0: Marcella et la poupée de porcelaine. Un coup de météo avec Caroline Martin. Bonjour Caroline.
1: Bonjour.
0: Que dire à part soleil, soleil, soleil?
1: Oui, absolument, on peut en faire une chanson d'ailleurs, si vous voulez, mais bon, je pense que ça existe, hein, mais bon. Du soleil, du ciel bleu de 19 à 22 degrés ce matin, jusqu'à 28 dans le courant de l'après-midi. La nuit prochaine, les températures resteront douces, entre 13 et 15 degrés. Pour demain dimanche, toujours un temps bien ensoleillé, jusqu'à 26 degrés en début de journée, 31 à 32 prévus dans le courant de l'après-midi. Les conditions vont rester estivales tout au long de la semaine, avec de 23 à 28 degrés pour lundi. Il fera un tout petit peu moins chaud mardi, mais le soleil restera toujours au premier plan. Et puis attention quand même au mercure qui devrait repartir à la hausse dès mercredi. 30 degrés donc pour mercredi, 35 pour jeudi, jusqu'à 36 et même peut-être 37 pour vendredi.
0: On commence à chercher ces mots pour qualifier la météo depuis le début de cet été et les vagues successives de chaleur, Caroline.
1: Ah, c'est clair qu'on a chaud, là, je ne peux pas dire le contraire. Hein.
0: Bon, ne nous indiquez pas la tenue dans laquelle vous êtes, cela
1: Il vaut mieux pas.
0: Heureusement que ça reste que de la radio, c'est ça que vous voulez nous dire.
1: Oui, tout à fait, oui.
0: Bonne journée, merci Caroline.
1: Bonne journée.
0: On va écouter maintenant la demande de Réjeanne dans Vivacité, Viva Plus, pardon, et nos programmateurs Jean-Pierre Mémot. Réjeanne nous demande Jerry et The Pacemaker avec You Never Walk Alone.

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0: Alors ce matin, ne me faites surtout pas votre Claude Michel Schoenberg, s'il vous plaît. Ne soyez pas des grands timides. Franchissez le pas. 0472 50 60 70, c'est l'appli gratuite RTBF Viva Plus pour vos demandes chaque samedi et dimanche matin entre 9h et midi. Vous êtes les programmateurs, vous êtes les programmatrices même. Oui, allez-y Franco, faites votre demande de disque, soit via WhatsApp, soit via Facebook évidemment. Le copain Geoffrey a mis son petit post, il a fait son petit devoir et vous l'avez dûment complété. Merci pour vos demandes. On écoutera celle d'Eric dans un instant avec Corinne Charby.
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0: On est le 8 août 2026, 32e semaine, le 220e jour de l'année. Bonne fête Dominique, les messieurs comme les dames. Saint Dominique a souvent chaud dans sa tunique. Eh ben bon, on va pas peut-être commenter. Commentons le lever du soleil. C'était tout à l'heure à 6h19. Il nous quitte à 21h16 et nous perdons 3 minutes de clarté. Vous vous souvenez peut-être de Señorita, son duo avec Camila Cabello. Shawn Mendes est un chanteur canadien. Il a 28 ans aujourd'hui. Bon anniversaire également à Francis Lalanne, le chanteur et polémiste. Hein. Je pense qu'il a peut-être tourné du côté obscur de la force. Il a 68 ans aujourd'hui. Francis Lalanne nous laisse de très très belles chansons comme La Maison du Bonheur ou alors On se retrouvera. On l'a encore dans le creux de l'oreille. Les anniversaires Viva Plus, vous savez comment ça se passe. 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Et puis Bernard va se charger de collecter tout ça pour vous faire une surprise par téléphone. En semaine, évidemment. Corinne Charby, la demande d'Eric, on l'a pas oublié. On va faire Tilta.

0: Baccara avec Parlez-vous français.
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0: Absolument, absolument, les programmateurs, programmatistes, c'est vous hein, dont on parle, mine de rien, si, voilà. Nous avons pour vous l'occasion de diffuser vos disques chaque week-end, chaque samedi entre 9h et midi. Une petite tendance se dessine dans vos demandes ce matin, c'est la commémoration du 8 août 1956, hein, cette catastrophe au bois du Cazier qui a coûté la vie à 262 mineurs. Si vous souhaitez avoir plus d'informations et vous informer sur cette catastrophe survenue en 1956, eh bien on vous dirige évidemment vers les différents médias de la RTBF, comme hier sur la Une, il y avait un film hein, qui relatait la vie de Rocco Granata. Voilà, et un petit coucou sur la communauté italienne. Je vous parle de Rocco Granata parce que Hubert nous signalait que son papa était mineur, voilà, pour faire la relation avec la catastrophe du bois du Cazier où sont malheureusement où ont disparu 262 gueules noires comme on les appelait à l'époque. Donc on va se commémorer, on va se remémorer cette catastrophe, on va avoir une petite pensée pour les personnes qui ont perdu un proche à cette époque. Et Rocco Granata, eh bien voilà, on fait la liaison avec cet immigré qui a fait succès en Belgique. Marina, on va s'écouter ça tout de suite sur Viva Plus.

Karine de Grédoiseau nous demandait Jane Birkin avec Baby Alone and Babylon. Voilà le choix donc de madame. Et puis voici Marie-Jeanne qui prend la relève. Elle a pris les commandes de notre petite table de mixage pour vous proposer ce tube des années 80 de Promise You Made avec Cock Robin. On attend vos demandes. Hein. Allez-y, on est là jusque midi pour vous.

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2: 10h, bienvenue sur RTBF Viva Plus. Voici les informations avec Mikey Warland.
3: Bonjour, il va encore faire très chaud ce week-end. L'Institut Royal de Météorologie, l'IRM, a émis un code jaune à la chaleur. Une chaleur qui va durer jusqu'au week-end prochain au moins. Il va faire plus de 30 degrés par endroit. Seule exception à ce code jaune, le littoral, où il fera plus doux. Manifestation ce matin lors de la cérémonie du souvenir du bois du Casier à Marcinelle. Des militants antifascistes ont déployé une banderole peu avant le début de l'hommage aux 262 victimes de cette catastrophe minière qui a eu lieu il y a 70 ans, jour pour jour. Les antifascistes présents dénonçaient la présence de Ignazio La Russa, président du Sénat italien et membre du parti d'extrême droite Fratelli d'Italia de Giorgia Meloni, la présidente du Conseil italien. La police est intervenue et a confisqué la banderole. Les suites de la mort de ce petit garçon de 7 ans à Merchtem en Brabant flamand. Les trois personnes arrêtées cette semaine ont été placées hier soir sous mandat d'arrêt. Il s'agit de l'oncle de l'enfant, de la mère du petit et d'une amie de cette dernière. L'oncle est suspecté de meurtre, la mère ainsi que son ami de non-assistance à personne en danger. Selon les premiers éléments de l'enquête, le garçonnet aurait été victime de violences infantiles. L'Espagne va instaurer des contrôles temporaires aux frontières à ses ports et aéroports pour les voyageurs en provenance d'Italie. Ces contrôles sont installés en réponse aux mesures similaires imposées par Rome après l'afflux massif de migrants à Ceuta. La semaine dernière, des milliers de jeunes Marocains avaient tenté de rentrer dans l'enclave espagnole. 141 personnes avaient alors perdu la vie lors de cet événement. Et puis enfin, une nouvelle nuit de frappes russes en Ukraine. Une dizaine d'explosions ont retenti à Kiev, la capitale. Une alerte aux missiles balistiques a également été lancée. C'est la fin de ces infos. Merci de nous suivre.
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Et c'est Martine qui nous avait demandé l'Aventura de Stone et Chardin. Voilà votre souhait exaucé, cher Martine. On continue de lire vos demandes sur WhatsApp et sur la page officielle Facebook RTBF. Viva plus, il y a Pierre qui souhaite un bon week-end à tout le monde, entre parenthèses. Grand fan de Stevie Wonder, il voulait « I just called to say I love you ». On va s'écouter ça et on va enchaîner avec le choix de Morissette, ce sera Johnny Hallyday. Dans un jardin d'amour. Pas beau ça? Bienvenue sur RTB, viva plus.

Attention, vous avez vu le panneau à l'entrée de la plage. Attention, warning, sable brûlant, chaussons nos tongs. Chez nous, on dit les slash. On dit aussi les slash chez vous. Les sandales méduses. Ah oui, on a des images en tête. Hein. Dans un instant, la demande de Gabi, la balade de Lucy Jordan par Marianne Faithfull. Avant ça, un petit détour par la météo. Bon, ben, vous dire que ce sera évidemment le plein soleil. 22 degrés côté maxima, ça c'est pour ce matin. L'après-midi, ce sera estival à souhait jusqu'à 28 degrés. Demain, dimanche, quelques voiles d'altitude, mais ciel toujours bien ensoleillé avec 26 degrés le matin, 32 degrés prévus dans l'après-midi. Les mêmes conditions à l'entame de la semaine qui vient avec un petit camailleux de 28 degrés. Il fera temporairement moins chaud mardi avec un soleil qui reste au premier plan. Mercredi, ben là ça commence à pousser un peu au niveau du mercure. 30 degrés l'après-midi, forte chaleur attendue jeudi avec près de 35 degrés, voire 36 et 37 vendredi. Arrêtons les frais, arrêtons les frais. Non, on n'arrête pas le frais, on veut le frais. On veut le frais, justement. Marianne Faithfull avec The Ballad of Jesse Jordan.

On continue ici à passer en revue vos demandes sur le groupe WhatsApp Viva Plus ou sur le groupe Facebook. Vous êtes les programmateurs, programmatrices plus que jamais. Une demande particulière de Robert qui voudrait faire un petit clin d'œil à Michel de Genève, le génial ventriloque qui nous a quittés. Michel de Genève, le papa de Tataillé et du coup orphelin, hein, cette belle petite peluche de poil qui nous berce de nostalgie. On va se remémorer le duo de Genève Tataillé avec le Kitching.

Ici à Viva Plus, on est plutôt organisé. Sur mon écran de gauche, j'ai la vue sur vos WhatsApp. Sur mon écran de droite, j'ai la vue sur les messages qui nous arrivent via Facebook, comme celui de Pierre, pas le même que tout à l'heure, hein. C'est l'ami Pierre Coton qui nous demande un Michel Sardou avec La Maladie d'Amour. Et puis nous aurons Chic avec Jacques. Et là, c'est côté WhatsApp avec Chic, My Forbidden Lover. On attend vos demandes, on est avec vous, on vous accompagne jusque midi sur RTV. Viva Plus.

0: Viviane attend son tour impatiemment dans la file d'attente des programmatrices de Viva Plus. Elle a demandé un petit Henri Salvador. On va s'écouter dans les secondes à venir. On garde également sous le coude la demande de Arlette, I Can Help de Billy Swan. Ça arrive dans les 10 minutes qui arrivent.
1: Ben non.

0: Il vous reste 60 minutes pour programmer vos disques préférés sur l'antenne de RTB Viva Plus. Il y a le WhatsApp 0472 50 60 70, où il y a le groupe Facebook évidemment. Hein, on vous attend.
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0: On prend la direction de la rédaction de Viva Plus pour les informations de 11h. Elles vous sont proposées par Esmeralda Dalabi.
2: Bonjour et merci de vous informer avec nous. Deepfake, faux reportage vidéo, fausse une de journaux. L'ancien Premier ministre français Gabriel Attal porte plainte pour ingérence étrangère en provenance de réseaux russes. Le candidat à la présidentielle de 2027 et leader du parti Renaissance dénonce des manipulations de l'information, des fabrications de contenus truqués, susceptibles de porter atteinte aux intérêts de la nation et à la sincérité du scrutin présidentiel. À venir. Plusieurs comptes X ont diffusé de faux reportages vidéo, de fausses unes de journaux destinées à le discréditer comme candidat, estiment ses avocats. Et on reste dans l'Hexagone où 12 départements du centre-est et du sud-est sont en vigilance orange canicule ce week-end. La Savoie, la Haute-Savoie, l'Isère, le Rhône, l'Ardèche, la Drôme, le Gard, le Var, le Vaucluse ou encore 2 départements de Corse sont concernés. On prévoit des pointes de chaleur avoisinant les 38 degrés. Et chez nous aussi, il va faire chaud. L'Institut Royal Météorologique a émis un code jaune à la chaleur pour des températures maximales inférieures ou égales à 32 degrés. Au chapitre faits divers, 3 personnes ont été arrêtées et placées sous mandat d'arrêt à la suite du décès d'un petit garçon de 7 ans à Merchtem en Brabant flamand. L'oncle de l'enfant est soupçonné d'assassinat. Sa mère et une amie sont poursuivies pour défaut de précaution. Pour rappel, le corps sans vie du gamin a été découvert mercredi. Selon un médecin légiste, il présentait plusieurs blessures qui pourraient être compatibles avec de mauvais traitements. Un mot de sport et de cyclisme avec l'avant-dernière étape du Tour de France Femmes. Le maillot jaune est revenu sur les épaules de la Polonaise Kasia Nevyadoma qui s'est imposée au sommet du Mont Ventoux hier. Au programme ce samedi, Sisteron-Nice, une étape relativement plate. Et puis musique ou plutôt justice encore pour se quitter avec cette condamnation de l'ex-star du rap Moa Lasquale. 2 ans dont un avec sursis pour avoir frappé 2 femmes lors d'une soirée à son domicile parisien. De son vrai nom Mohamed Belahmet, le rappeur de 31 ans avait déjà été condamné en 2024 à 4 ans, dont un avec sursis pour violence sur conjoint. Voilà, c'est déjà la fin de ce flash. Belle fin de matinée à notre écoute.
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0: Bonjour Steve, c'est Cécile. Serait-il possible d'entendre Pierre Rapsat avec l'enfant de notre deuxième? Merci beaucoup.
1: Il
0: Bonne
1: voit
0: journée et
1: les
0: bonne
1: arbres
0: émission.
1: pousser sur une table dans un jardin japonais. Il a des fleurs par milliers, impérissables. Les murs en sont tapissés. Souvent, il joue au ballon dans un coin du living. Avec une balle de ping-pong. Et il trouve ça chouette.

0: Deux disques demandés pour entamer cette 11e heure sur Viva Plus. On a entendu le choix de Cécile et ici à l'instant, celui de Bob. On va poursuivre dans quelques secondes avec la demande de Thierry. Thierry accompagné de Marie qui vont se rendre sur la route du beau vélo de Ravel à Fleurus. On vous accompagne peut-être dans la voiture avec votre demande dans quelques secondes. Herbert Léonard.
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demande d'écouter Robert Cogoi sont arrivés sur les tablettes de RTBF Viva Plus. Nous avons choisi celle de Maggie avec Mon Pays Noir. Ça nous permet de faire un lien, de faire un petit clin d'œil à la communauté italienne et puis à la communauté des mineurs de fond. On se souvient, il y a 70 ans, un 8 août 1956, plus de 200 personnes ont perdu la vie dans la catastrophe du bois du Casier. Si vous, vous souhaitez vous replonger dans cette époque via des articles et des documentaires relatifs à cette catastrophe, eh bien, plongez dans les médias de la RTBF. Évidemment, vous aurez de quoi vous satisfaire. Les Yardbirds avec For Your Love pour la suite en musique.

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0: Burnett avec Yo 16, c'est pas courant. Merci beaucoup pour votre choix, Grégory. Le choix maintenant d'Étienne avec Supplique pour être enterré à la plage de Sète. C'est du Brassens sur Vivaplus.
1: La

Invitation à une balade ornithologique avec quand les oiseaux chantent dans les bois et urbanissent. La demande de Bruno, c'est une autre balade. Cette fois-ci, la balade des gens heureux. Bruno qui est de Fleurus et nous dit « Chouette, c'est la première fois que le beau vélo de Ravel débarque chez moi, donc je vais m'y rendre étant régional de l'étape. » Voilà, nous dit Bruno. Bah, si vous voulez imiter Bruno et enfourcher votre vélo au beau vélo de Ravel à Fleurus, je vous donne l'adresse, c'est chaussée de Charleroi 28. C'est là qu'est installé le village du beau vélo de Ravel aujourd'hui, samedi, avec une balade évidemment qui vous est proposée de 10 à 16 heures. Voici Little Richards.

0: Et voilà qu'arrive Gisèle. Bonjour Gisèle.
1: Bonjour, comment ça va Steve?
0: Mais très bien.
1: On est en forme?
0: On est en pleine forme, il y a le soleil.
1: Ah ben oui, il y a le soleil, le sable, la mer, les Ardennes.
0: Là, là, là, là.
1: Ah, ça fait rêver tout ça. C'est les vacances, c'est le mois d'août. Bon voilà, on va un petit peu planer cet après-midi.
0: Très bien, avec la bonne musique de Viva Plus, bien sûr.
1: Bien sûr, évidemment, évidemment.
0: Bon, et on parlera sport féminin.
1: On va parler un peu de sport.
0: Vu par le prisme
1: masculin. Oui, voilà, exactement. On va un petit peu discuter et débattre là-dessus, voir un petit peu comment vous envisagez, comment vous pensez, ce que vous pensez sur les femmes qui font du cyclisme, genre le Tour de France féminin qui vient de se terminer, je pense.
0: Y a-t-il des sports typiquement masculins, des sports typiquement féminins?
1: Exactement, donc voilà. D'autant qu'il y a certains sports qui ont toujours été mélangés, genre l'équitation, tous les sports équestres. Les hommes participent dans les mêmes catégories que les femmes.
0: Et donc, je
1: trouve ça intéressant de savoir un petit peu ce que vous en pensez, vous, les auditeurs de Viva Plus.
0: Entre midi et 16h, guerre des sexes sur Viva Plus.
1: Guerre des sexes, non, voyons. Allez.
0: Voici Gloria Gaynor, Never Can Say Goodbye. Bon après-midi avec Gisèle, vous êtes sur la bonne fréquence.

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1: Il est midi sur Viva Plus. Je suis ravie de vous retrouver. J'espère que vous êtes en forme. De suite, votre flash info sur Viva Plus.
2: Bientôt l'heure de passer à table, mais avant cela, on s'informe. 35 turbines, 30 millions de tonnes de CO2. Le dernier projet d'Amazon suscite bien des inquiétudes au Texas. Le groupe entend alimenter ses serveurs en construisant une immense centrale à gaz. Le site s'annonce déjà comme la plus grande infrastructure du genre aux États-Unis. Le géant de la tech affirme qu'il explore les possibilités d'ajouter de l'énergie solaire à son projet et qu'il utilisera aussi de l'eau non potable pour éviter de siphonner le réseau local. On reste aux États-Unis avec cette honte nationale, du moins pour Donald Trump, c'est sa dernière colère en date. La justice américaine a de nouveau bloqué son gigantesque chantier de salle de bal à la Maison-Blanche. Motif invoqué, le président a lancé les travaux sans l'accord du Congrès. Donald Trump affirme que son chantier n'est pas un simple projet d'embellissement ni un caprice personnel, mais une entreprise de sécurité nationale. Il compte faire appel. Et quitte à parler justice, les États-Unis ont un nouveau ministre de la Justice depuis ce matin, Todd Blanche. Il est bien connu de Donald Trump puisque c'est son ancien avocat personnel. Autre président dont on parle beaucoup aujourd'hui, c'est le nouveau chef de la Colombie. Avocat de formation, millionnaire, 48 ans, Abelardo de la Aspriella, a pris ses fonctions en promettant d'affronter sans répit le narcotrafic devant plusieurs centaines de soldats en uniforme, des blindés, des hélicoptères. Ce représentant de la droite dure a promis de restaurer l'ordre et l'autorité. Chez nous, nous sommes une nouvelle fois en code jaune pour des températures maximales inférieures ou égales à 32 degrés. Code valable à partir d'aujourd'hui et jusqu'au 13 août pour l'ensemble du pays. Dimanche, la chaleur s'accentuera avec des maxima de 30-31 dans de nombreux endroits à l'intérieur du pays. Seule exception, le littoral qui repassera en code vert lundi et mardi. La chaleur et la sécheresse qui ont sans doute provoqué ce feu dans la forêt de Bon Secours, c'est à Péruet dans le Hainaut hier. 4 à 5 hectares pourraient avoir été touchés. L'incendie a démarré côté français. Il a rapidement été maîtrisé en début de soirée. 26, 29, 35, 38, 47, un joueur belge a remporté 111 millions d'euros à la loterie. C'est la deuxième fois en un peu plus d'un mois qu'un Belge remporte une somme colossale. Et quitte à parler gros sous, un ballon de la main de Dieu, ça vous dit? Le ballon avec lequel Diego Maradona a marqué lors de la victoire de l'Argentine sur l'Angleterre au Mondial 1986 sera vendu aux enchères d'ici quelques jours. Prix de départ 2,5 millions de dollars, mais la salle de vente estime que l'objet a une valeur de plus de 10 millions de dollars. Ça fait quand même cher le ballon. Allez, merci de nous suivre. Bel après-midi.
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Don't stop music, moi j'ai envie de dire. Ah oui, ce sera de la don't stop music, non-stop music. Non, pas tout à fait, puisqu'on va papoter avec vous aujourd'hui entre midi et 16h. Comment allez-vous, chers amis? Bien, je l'espère, c'est samedi aujourd'hui. Ben voilà, l'extrait est terminé. C'est pas bien grave. Brian May à la guitare et puis la voix majestueuse de Freddie Mercury. Nous allons nous faire du bien entre midi et 16h, c'est promis.

votre adolescence peut-être, votre jeunesse. Bah écoutez, nous allons retrouver ces icônes, ce duo incroyable sur Viva Plus, John Travolta et Olivia Newton-John. S'il y aura You're the One That I Want. Ouais, vous l'entendez, hein, je pète la forme pour vous accompagner entre midi et 16h. Oh, on va mettre un petit peu de dynamisme dans votre vie cet après-midi. De dynamisme, nous allons parler sport ensemble, sport homme, femme. On va voir un petit peu ce que vous en pensez. Et puis ici, de 78 à 59, il n'y a qu'un tout petit pas à faire sur Viva Plus. Vous le savez, nous voyageons dans le temps avec beaucoup de plaisir, avec Milord, un des plus grands succès internationaux d'Edith Piaf. La voix immortelle, on peut l'appeler comme ça. Allez, c'est parti. Je vous ai parlé de dynamisme, de rythme, tout ça. Eh bien, écoutez, vous allez être servis. On va commencer tout de suite avec ce groupe des années 80, le groupe AHA, avec ce titre, Take Me On. J'espère que vous avez passé

femmes s'imposent là où on ne les attendait pas autrefois, c'est clair, hein. Il y a même encore 50 ans, voire peut-être même un peu moins. Quel regard portez-vous sur ces championnes? Car c'est vrai que ces femmes s'imposent dans le foot, dans le cyclisme aussi, dans le rugby, la voile, enfin plein de sports où on ne les attendait pas particulièrement, où c'était pas spécialement ouvert pour les femmes. Alors, quel regard portez-vous sur ces femmes qui relèvent ces défis et se battent pour prouver qu'elles ont les capacités? Racontez-nous un peu tout ça via notre groupe Facebook Viva Plus. Venez, rejoignez-nous. On échange ensemble, on est là jusqu'à 16h. Et bien entendu, on retrouve la musique, ça va de soi. Sans musique, c'est pas possible, hein. Allez, voici

sortez, ça fait du bien. Alors surtout, ne vous gênez pas, on nous annonce des canicules, donc vous pouvez y aller à tue-tête. On ne risque pas de pluie aujourd'hui. Alors, on va bien, je l'espère. Bon appétit, tchin-tchin, si vous prenez le petit apéritif. Et aujourd'hui, nous allons papoter ensemble. Oui, jusqu'à 16h, on vous demande votre avis.

dire beaucoup d'amour. Et aujourd'hui, on parle de ces femmes incroyables. Alors, demain, on parlera des hommes, je vous promets, messieurs. C'est pas juste parce que je suis une femme, c'est juste parce que on vient encore de voir quand même ces femmes cyclistes relever des défis incroyables. Je me suis dit, tiens, on va parler un peu de ces femmes longtemps cantonnées aux tâches ménagères, aux loisirs d'intérieur, à la broderie, à des tas de choses. Et ça se libère vachement aujourd'hui. Donc, racontez-moi, que pensez-vous de ces femmes championnes du monde en tout genre? Expliquez-nous votre regard là-dessus. Venez nous rejoindre. En attendant, musique avec Edith Piaf et T-Rex.

Eh bien, voyons, Milord. Souriez-moi, Milord. Mieux que ça, un petit effort. Voilà, c'est ça. Allez, riez, Milord.

inévitablement une chanson que vous avez connue, et c'est vrai qu'on a tous un petit côté sombre, hein, quelque part. Bon, ça fait du bien de retrouver Philippe Châtel, on papote aujourd'hui, on va retrouver Richard Anthony.

60 à Donnard avec ce Fiche le camp Jack, version française, l'époque où durant ce 60s on intervenait avec les artistes, traduisaient gentiment toutes les chansons qui cartonnaient aux États-Unis, et ça a bien fonctionné, il faut le reconnaître, pas mal de tubes sont sortis de cette façon. Alors, comment ça va aujourd'hui? Bien, je l'espère, c'est l'été, c'est les vacances, il y a du soleil, il fait bon et il fait pas trop chaud encore là, je trouve. Enfin, évidemment, je suis arrivée un petit peu avant midi ici à la radio, et donc je pense que vous allez pouvoir vraiment profiter d'une belle journée, de faire des choses, et vous pouvez nous emmener avec vous. Je vous rappelle, hein, via Radio Player, vous emmenez Viva Plus avec vous partout sur la planète, où que vous alliez, nous sommes là. Alors aujourd'hui, nous parlons de ces femmes championnes, de ces femmes assez incroyables qui ont relevé des défis terribles. Hein. Vous avez vu la course cycliste, le Tour de France dernièrement. Alors bon, mais il n'y a pas que ça. Qu'est-ce que vous en pensez de ces femmes qui relèvent ces défis sportifs avec ces sports autrefois réservés aux hommes? Est-ce que vous avez peut-être une fille ou une petite fille qui aujourd'hui fait du rugby, du vélo, de la course, du foot? Est-ce que vous allez les supporter le dimanche sur le terrain avec fierté? Racontez-nous tout ça via notre groupe Facebook de Viva Plus. Venez, venez, on fait papote aujourd'hui jusqu'à 16h avec beaucoup de plaisir. Et puis la musique, cela va de soi, vous accompagne.

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1: Déjà 13h, bon début d'après-midi en notre compagnie. Vous écoutez Viva Plus, merci pour votre fidélité. De suite, votre journal présenté par Maïté Warlan. Bonjour.
2: L'émotion des enfants et petits-enfants de mineurs ayant perdu la vie au bois du Casier à Marcinelle. C'était il y a 70 ans, jour pour jour, une grande cérémonie d'hommage avait lieu ce matin. On y était. Nous n'avons pas peur. Message de la communauté LGBTQIA+, aujourd'hui à l'occasion de la marche des fiertés à Anvers cet après-midi, après plusieurs attentats dans le monde. Mais on le verra, les plaintes après une agression sont encore trop compliquées, selon les associations. Et puis on dit parfois que la poste a du retard. À Liège, il aura fallu 26 ans pour qu'une carte postale envoyée de France arrive à destination. Bonjour, on commémore aujourd'hui les 70 ans de la catastrophe du bois du Casier. Le 8 août 1956, 262 mineurs ont perdu la vie dans l'incendie de la mine de Marcinelle dans l'entité de Charleroi. Et aujourd'hui, l'assistance était plus nombreuse que d'habitude à l'occasion de ce triste anniversaire. Et dans cette assistance, les descendants des victimes étaient nombreux. Le reportage de Nicolas Ranglet.
3: Art Ferdinand.
4: Pendant 20 minutes empreintes d'émotion et de respect, la cloche a sonné 262 fois et les noms des 262 victimes ont été cités. Dans l'assistance, les familles des victimes. Si elle porte son prénom, ce n'est pas un hasard.
3: Di Quilio Dante.
4: Dantina Di Quilio n'a pas connu son père.
5: Je suis née 42 jours après sa mort.
4: Pire, il faisait partie des 14 victimes anonymes et n'a été identifié qu'il y a 14 ans. Depuis, elle vient chaque année.
5: J'ai retrouvé une identité, quelque chose qui m'appartenait. Plus le temps passe et plus il faut se souvenir.
4: Bruno Piccolo a 52 ans, il n'a jamais connu son grand-père. Bruno vit au Québec, il ne vient pas chaque année, mais cette année, il lui semblait essentiel d'être là.
6: D'abord mon grand-père qui est arrivé dans les années 40 et puis la famille a suivi et puis ce sont mes origines. C'est absolument nécessaire, en tout cas pour moi et j'imagine pour beaucoup de gens qui sont ici à la commémoration d'être présents et de se souvenir d'où on vient, oui.
4: Une fois les noms des 262 victimes égrenées, la cloche du bois du Casier a sonné à toute volée dans le respect et le souvenir.
2: À noter que la police a dû intervenir pour disperser une dizaine de militants antifascistes venus pour protester contre la présence dans l'assistance du président du Sénat italien, Ignazio La Russa, membre du parti d'extrême droite Fratelli d'Italia de Giorgia Meloni, la présidente du Conseil italien. Nouveau marathon de vitesse ce week-end partout sur nos routes. Police fédérale et police locale seront au bord des routes pour contrôler le respect des limitations de vitesse. Ce marathon durera jusque demain matin 6h. Des radars fixes, automatiques et des radars mobiles seront déployés sur l'ensemble du territoire. Levez le pied donc, comme on dit. Et puis si certains flashent aujourd'hui, d'autres seront à Anvers pour la Pride. La marche des fiertés a lieu cet après-midi et le thème de cette année c'est Fearless, sans peur. Les personnes LGBTQIA+, veulent montrer qu'elles n'ont pas peur, malgré l'augmentation des agressions. 300 l'an dernier chez nous, selon Ounia, des agressions recensées, plus toutes celles qui ne sont même pas déposées. Certaines personnes n'osent pas aller porter plainte à la police. Le gouvernement en est conscient, il veut renforcer la formation des agents. Actuellement, entre 200 et 250 policiers sont formés sur base volontaire en Belgique. C'est trop peu, selon les associations. Pour Erin Robert de Prisme, la Fédération Wallonne, LGBTQIA+, il faut aller plus loin.
7: C'est toute la chaîne qui doit vraiment être prise en charge. Il y a l'accueil lors du dépôt de plainte, il y a le fait de recueillir les éléments de plainte correctement pour s'assurer que, par exemple, les éléments qui vont pouvoir servir après de circonstances aggravantes, etc., sont bien pris en compte. Il y a le fait que l'enquête doit être menée correctement, qu'après, au niveau judiciaire, la justice doit avoir les moyens de pouvoir suivre cette enquête et puis potentiellement de faire un procès, etc. C'est vraiment toute la chaîne qui a besoin d'être non seulement bien formée, mais bien organisé quelque part.
2: Une interview de Benjamin Verporten. Le tout nouveau plan du gouvernement fédéral prévoit 28 mesures pour protéger et garantir la sécurité des personnes LGBTQIA+, en Belgique. En Italie, les fumées du volcan Etna perturbent les vols à l'aéroport de Catane, en Sicile. Un nuage de fumée et de cendres s'échappe du volcan en éruption, ce qui entraîne la suspension des vols à l'arrivée de l'aéroport. Cette interruption devait durer jusque midi, mais à l'heure actuelle, les avions sont toujours annulés au départ ou déroutés vers Comiso, de l'autre côté de Lille. D'un aéroport à l'autre, la tension monte entre Rome et Madrid. L'Espagne a décidé d'instaurer des contrôles temporaires dans ses ports et aéroports pour les voyageurs en provenance d'Italie. Une mesure en réponse à celle imposée par les autorités italiennes après l'afflux massif de migrants à Ceuta la semaine dernière. Et ces contrôles, les voyageurs les découvrent dès leur arrivée. Les passagers sont désormais contrôlés, parfois même avant de descendre de l'avion. C'est ce qu'a vécu cette voyageuse arrivée à Madrid.
8: Je viens d'Italie, de Bologne, et oui, les contrôles de la guerre civile ont été très particuliers parce qu'ils nous ont contrôlé les passeports dans l'avion. Nous savions qu'il y avait ces contrôles et qu'il n'y avait pas de problème, mais c'est un peu particulier parce que nous ne sommes pas habitués aux contrôles à l'intérieur de l'Union européenne.
2: Et pour rappel, au moins 141 personnes sont mortes à Ceuta la semaine dernière. Un drone explose en Bulgarie, près d'un gazoduc qui relie la Turquie à l'Ukraine. Selon les autorités sur place, le drone a explosé à proximité immédiate du poste frontière avec la Roumanie, près de la mer Noire, dans le nord-est du pays. Le gazoduc n'aurait pas été abîmé et il n'y aurait aucun blessé. Les États-Unis ont un nouveau ministre de la Justice. Le Sénat américain a approuvé ce matin le nom de Todd Blanche à cette fonction. L'ex-avocat personnel de Trump était déjà ministre de la Justice par intérim depuis avril et plusieurs de ses propositions, comme la création d'un fonds d'aide pour les émeutiers du Capitole, avaient créé un tollé au sein même du Parti républicain. On reste aux États-Unis avec cette décision de justice, justement. Meta, la maison mère de Facebook et d'Instagram, a été lourdement condamnée. Elle s'est vue imposer une amende de près de 500 millions d'euros. L'argent financera des programmes de santé mentale pour les jeunes victimes des réseaux sociaux. Et Sandro Calderon, le verdict tombé dans l'État du Nouveau-Mexique est inédit à plus d'un titre.
9: Oui, c'est la plus lourde amende infligée à une société de la tech aux États-Unis, mais c'est aussi la première fois que des réseaux sociaux, en l'occurrence ici ceux de Meta, sont jugés responsables de troubles à l'ordre public. Voici un extrait du communiqué du juge Brian Bixcade après le verdict.
10: Les plateformes de Meta constituent une nuisance publique. Les préjudices psychologiques et l'exploitation sexuelle des enfants constituent une pollution qu'il faut faire cesser.
9: Les 491 millions d'euros d'amende que doit payer Meta iront vers des soins de santé mentale pour ados, pour des programmes de prévention et d'éducation. Des mesures concrètes sont également imposées à Meta dans le Nouveau-Mexique. Par exemple, les moins de 18 ans ne pourront pas utiliser Facebook et Instagram plus de 90 heures par mois. La société de Mark Zuckerberg a déjà annoncé qu'elle ferait appel. Elle se dit confiante sur son bilan en matière de protection des adolescents en ligne. Dans ce même dossier, Meta avait déjà été condamné au printemps dernier à payer 325 millions d'euros de pénalités civiles. Plusieurs autres procès sont en cours. Il faut dire que les géants américains de la tech sont poursuivis par des États, des écoles ou des jeunes américains en raison de la dépendance aux réseaux sociaux.
2: En sport, le championnat de foot a repris hier soir avec une première rencontre entre les champions en titre, le club de Bruges, et une équipe promue, Courtrai. Sans surprise, ce sont les Brugeois qui se sont imposés 3-0, de quoi bien lancer leur saison. Et aujourd'hui, trois nouvelles rencontres. On pointera le Standard qui reçoit le Cercle de Bruges à Sclessin, un match qui débutera à 18h15. Et on termine ce journal avec un véritable voyage dans le temps. Imaginez recevoir une carte postale écrite par une amie, une voisine, en vacances dans le Var. Rien d'exceptionnel, me direz-vous, même si les cartes postales se font plus rares qu'auparavant. Sauf que cette carte, celle-là, a été écrite par la Liégeoise en vacances pendant l'été 2000, il y a 26 ans. Les explications, Perrine Hubinon, Dorine Donati.
11: C'est un message qui a traversé le temps. Une carte postale datée du 20 juin 2000. Pourtant, elle vient d'arriver à destination chez Nicolas.
12: C'est une carte qui a été adressée à mes grands-parents, Micheline et Georges. Ils ne sont plus là aujourd'hui, ils sont décédés. Et c'est moi qui ai repris la maison et c'est moi qui ai donc reçu cette lettre.
11: À l'époque, la carte est écrite par leur voisine, Yvette.
13: Chère Micheline et Georges, il fait très beau, on mange bien. Gros bisous, Michel et Yvette.
11: 26 ans après, cette carte réveille les souvenirs et suscite beaucoup d'émotions.
13: La première réflexion que j'ai faite, j'ai dit, tiens, Micheline va dire comment ça se fait qu'Yvette n'a pas écrit. Surtout qu'elle attendait toujours pour voir un peu dans le coin où on était. Et quand on est rentré, qu'elle ne m'a rien dit, je me dis, c'est bizarre alors.
11: Mais comment cette carte a-t-elle fini par trouver son destinataire? Le mystère reste entier. Laura Serra da Crespo, porte-parole chez Bipost.
14: C'est rare de perdre une carte postale pendant 26 ans dans un circuit postal. Donc la carte postale, elle a été cachetée, donc elle a été triée et puis envoyée vers le lieu de destination. Maintenant, on ne sait pas où elle est arrivée de base. Peut-être que c'est arrivé chez la personne ou chez un voisin qui est allé la rapporter.
11: Sur les 6 millions de courriers postés chaque année, il arrive donc que quelques-uns réapparaissent après des décennies. Cette aventure postale donne au papier un charme éternel.
2: Et c'est sur cette note plus légère que se terminent ces informations. Merci de nous suivre. Excellente journée à vous.
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0: déplaise, nous allons vous proposer évidemment vos plus grands succès, vos plus belles chansons sur Viva Plus cet après-midi. Bel après-midi d'été d'ailleurs, qui je l'espère se déroule bien pour vous. Alors, écoutez, élégance mélancolique, s'il vous plaît, avec ce titre qui va un petit peu nous bercer cet après-midi, Serge Gainsbourg, La Javanaise. Et puis, cette chanson que j'adore, je dois vous l'avouer, je trouve que c'est une chanson qu'on doit écouter à fond et puis se laisser complètement porter par ces envolées vocales incroyables, Viola Will sur Viva Plus avec Gonna Get Along Without You Now. Et puis Tamalou. Alors, non, on a mal nulle part, on est juste bien. On va essayer de rester positif, mais nous retrouverons quand même cette chanson de Françoise Hardy, j'allais dire France Gall, mais qu'est-ce que je raconte, Françoise Hardy avec ce titre Tamalou. J'espère que vous allez bien. On papote ensemble jusqu'à 16h et nous parlons de ces championnes, de ces femmes championnes du monde. On en parle tout à l'heure.
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1: Il était quand même charmant à cette époque, hein, notre ami Gainsbourg. Bon, je dis pas qu'il n'a pas été charmant ensuite, mais il était vachement plus provocateur. Ah oui, c'est vrai. 13h26, j'espère que votre début d'après-midi se déroule bien. Coucou les amis, si vous nous rejoignez, vous écoutez Viva Plus, merci d'être là. Rejoignez-nous sur le groupe Viva Plus, venez, venez, rejoignez-nous. Aujourd'hui, on fait papote jusqu'à 16h, on fait connaissance avec vous. Aujourd'hui, nous parlons de ces femmes très sportives. Et oui, les femmes s'imposent là où on ne les attendait pas autrefois. Quel regard posez-vous sur ces championnes qui bousculent les codes? Est-ce que ça vous plaît? Est-ce que ça vous déplaît? Qu'est-ce qui vous gêne? Qu'est-ce qui vous fait plaisir? Est-ce que vous avez autant de plaisir de regarder un match de foot féminin que masculin, ou de suivre le Tour de France féminin? Je sais pas. Racontez-nous tout ça. C'est vrai que nous avons Lotte Kopecky, championne du monde sur route de la légende à Vivre.

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je vais m'arrêter là, hein. Quand même. Bon, j'espère que vous allez bien. Aujourd'hui, on fait papote jusqu'à 16h, les amis. Nous jozons des femmes. Oui, des femmes qui font du sport. Vous voyez, ces femmes musclées qui relèvent des défis incroyables. Il y en a plein, hein. Je ne vais pas toutes les citer, évidemment, parce que voilà. Mais c'est vrai qu'on parle, on a beaucoup pendant des années parlé des hommes, etc. Et puis bon, là, les femmes ont viré leur cutie. Oui, elles passent maintenant des aiguilles à tricoter aux crampons de foot. Et ça, ça fait plaisir quand même de voir des nanas qui jouent au foot. Moi, je trouve ça assez extraordinaire. Et je vous avoue que c'est des matchs que je regarde encore à l'occasion, assez rarement, parce que je suis pas trop fan de foot. Mais je trouve que les femmes jouent mieux. Enfin, jouent plus. Je veux dire ça comme ça, sinon je vais me faire descendre à la sortie. Ah non, mais c'est... Voilà, je voulais vous demander si vous avez dans vos enfants, vos petits-enfants, une petite fille qui, par exemple, a envie de faire du foot ou du cyclisme. Moi, par exemple, j'ai été assez surprise. Je dois vous avouer que je me suis inscrite à un atelier de tricot. J'ai décidé de me mettre au tricot il y a peu. Et à cet atelier tricot, à ma grande surprise, eh bien, j'y ai découvert un homme, un jeune homme d'une trentaine d'années, je pense, qui tricotait. Et qui tricotait vachement bien. Vous voyez comme quoi. Oui, oui, on inverse les rôles tout doucement. Voici les Beach Boys, Good Vibrations. Donc continuez, rejoignez-nous sur le groupe Facebook et donnez-nous votre avis.

vous aujourd'hui. Ah là là, Dodo l'enfant 2 peut-être. Ah, tout à l'heure, hein, la petite sieste c'est pour tout à l'heure. Pour l'instant on profite, de cette belle journée ensoleillée, de cette belle journée d'été, en compagnie de bonne musique, celle de Viva Plus, vous avez mille fois raison. Alors aujourd'hui nous papotons ensemble et nous regardons un peu sur le sur vos messages, sur le fait que nous parlons des sportives et on vous demande quel est ce regard que vous portez sur ces disciplines sportives autrefois réservées aux hommes. Qui séduisent de plus en plus de femmes. Est-ce que vous, messieurs, vous verriez votre femme courir après un ballon ou, que sais-je, faire une traversée à la voile sur un bateau gigantesque? Racontez-nous tout ça via le groupe Facebook. Alors aujourd'hui, on vous demande de poser un petit regard là-dessus. Et nous avons Nancy qui nous dit, dans le temps, les sports, que ce soit le cyclisme ou le foot, c'était destiné aux hommes. Mais maintenant, je remarque que le cyclisme est aussi bien destiné aux femmes et le foot aussi. Bonne journée, Nancy de Brenaleux. Merci, Nancy. Alain nous dit que lui est enthousiaste. Un peu de fraîcheur dans le monde du sport, comme partout ailleurs. Ça nous manquait depuis bien longtemps et ça, c'est une bonne nouvelle. Merci, Alain. Et pourtant, je n'ai pas eu besoin de me déconstruire, c'est très bien, ou de me faire déconstruire d'une manière ou d'une autre, nous dit-il. Le jour où il ne faudra plus en parler, à chaque JT sera un grand jour. Cela, celui de l'avènement de nouvelles normes, du vivre ensemble quotidien. D'ici là, le parcours est tellement long que je suis quasi certain que je n'en verrai pas la fin. Quoique, mais il y a toujours à améliorer, c'est certain. En attendant, on part dans le bon sens et ça c'est une bonne chose. À 13h45, Bob Dylan, Lady Lay, Marie Laforêt, mais aussi Julien Clerc et Peggy Lee, tout ça juste pour vous.

Alors je vais vous demander toute votre attention s'il vous plaît. Venez, venez, venez tout près, encore plus près. Oui, oui, oui, poussez le volume. Et vous allez prendre plaisir, vous allez voir. Écoutez ça, une petite pépite sur Viva Plus, Paul Simon.

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1: Déjà 14h, on vous souhaite une belle journée de samedi. Que tout se passe bien de votre côté. Dans un instant, votre flash information présentée par Esmeralda Labi. Bonjour Esmeralda.
2: C'est l'heure des infos, merci d'être là. Un pétrolier de la compagnie nationale Emirati pris pour cible dans le détroit d'Ormuz. Il n'y aurait pas de victime, mais un auteur tout désigné, du moins pour les Émirats, Téhéran. Dans un communiqué, le ministère émirati des Affaires étrangères condamne l'attaque hostile de l'Iran sur un pétrolier à l'aide d'un missile alors qu'il traversait le détroit d'Ormuz. Fin de citation. Pas plus de précision pour l'instant. La Colombie a un nouveau président, Abelardo de la Espriella, a prêté serment devant des soldats et rappelé son engagement envers la lutte contre le narcotrafic. Un discours qui plaît aux États-Unis. Visiblement, Washington annonce son intention d'accorder une aide d'1 milliard de dollars pour les politiques économiques et de sécurité du nouveau président colombien. En France, les risques de feux de forêt à nouveau à la une de l'actualité. La Gironde est repassée en vigilance rouge ce midi, le 4e niveau sur une échelle qui en compte 5. Des pointes de chaleur avoisinant les 38 degrés sont annoncées. L'énorme incendie déclenché le 22 juillet dernier dans la région a brûlé 42 000 hectares, soit une superficie correspondant à 4 fois celle de Paris. Il a également détruit 240 maisons. Ce méga-feu le plus dévastateur depuis 1949 est considéré comme maîtrisé par les autorités, mais il reste sous étroite surveillance. La chaleur qui a tué au Japon un joueur de rugby de 26 ans originaire des îles Fidji est décédé après avoir été hospitalisé pour des symptômes correspondant à un coup de chaleur sévère après un entraînement. Voilà qui nous amène à la météo chez nous. Temps ensoleillé et un code jaune réactivé. On pourrait avoir des pics à 31 degrés par endroit. Code jaune jusqu'à mercredi. Les commémorations de la catastrophe du bois du Casier à Marcinelle, près de Charleroi. Les noms des 262 victimes ont été égrenés ce matin sur le site de l'ancien charbonnage. Une cérémonie pour marquer le 70e anniversaire de la tragédie. Plusieurs personnalités ont pris la parole, dont le président du Sénat italien, membre du parti d'extrême droite Fratelli d'Italia, comme la première ministre Giorgia Meloni. Quelques militants antifascistes sont venus protester contre la présence de responsables politiques italiens d'extrême droite. Et puis un petit mot de sport et de cyclisme pour se quitter. La Française Pauline Ferrand-Prévot, lauréate du Tour de France femme, a abandonné avant le départ de la 8e et avant dernière étape entre Sisteron et Nice. La coureuse ne se sentait pas bien ce matin. Après consultation avec l'équipe médicale, il a été décidé qu'elle ne monterait pas sur son vélo. Voilà, c'est la fin de ce flash agréable et douce après-midi.
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0: magnifique chanson, évidemment, hein. Quel artiste. Aznavour avec nous.
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0: 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Eh oui, on en est fiers. D'ailleurs, Jacques Brel sera des nôtres cet après-midi avec ce titre-là. Puis il y aura ceci. Oh, c'est beau comme tout, hein. Évidemment, on l'adore. C'est un artiste plein de poésie. Ça lui va à merveille. On va savourer ensemble ce Babylou sur Viva Plus. Et puis, on va mettre un petit peu d'ambiance l'après-midi. Vous êtes d'accord ? Chante-la, chante-la. On va fredonner, évidemment. On va se faire plaisir, on va se faire du bien. De la bonne musique sur Viva Plus, vous vous en doutez. On est ensemble jusqu'à 16h. Et on retrouve vos messages d'ici quelques minutes.
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ça groove bien sur Viva Plus en ce début d'après-midi ensoleillé. C'est les vacances. En tout cas, j'espère que vous êtes en vacances et que vous profitez. Si vous n'êtes pas en vacances, que vous êtes juste en congé en week-end ou que vous êtes en congé toute l'année, profitez de chaque instant. C'est tout ce que je peux vous dire. Aujourd'hui, on en profite aussi pour échanger ensemble entre midi et 16h. On papote avec vous et on parle des femmes aujourd'hui. Une fois n'est pas coutume. Quel regard portez-vous sur ces disciplines sportives autrefois réservées aux hommes qui séduisent de plus en plus les femmes? Et oui, on voit de plus en plus des femmes faire du motocross, je ne sais pas moi aussi, rouler sur des vélos. Hein. On a encore vu ici dernièrement le Tour de France féminin. Puis évidemment aussi, il y a ces femmes qui conduisent des voitures de manière incroyable, faire des rallyes notamment. Allez, je vais prendre ici Michèle Mouton, première femme à remporter une manche du championnat du monde de rallye de San Remo. C'était en 1981. Bah écoutez, ça continue toutes ces femmes. Que pensez-vous de ces femmes qui relèvent ces défis? Mesdames, messieurs, si vous aviez un enfant, une petite fille qui vous dirait « Maman, moi je veux faire du rallye, je veux faire du rallye ou je veux faire de la boxe », j'en sais rien. Comment réagiriez-vous? Moi je vous avoue que ma fille a une fois demandé à faire de la boxe anglaise. Elle en a fait, elle s'est cassée la cheville. Bon, bref, ça n'a rien à voir avec le côté féminin ou pas. Mais quoi qu'il en soit, racontez-nous vos expériences. Venez nous rejoindre sur le groupe Viva Plus. En échange, ensemble et en musique, cela va de soi. Nous retrouvons de suite d'ailleurs Diane Dufrand. J'ai rencontré l'homme de ma vie, dit-elle.

On le retrouve toujours avec beaucoup de plaisir sur Viva Plus. Et puis, vous pourrez le retrouver peut-être en tournée si vous allez du côté de la France, bien entendu, car chez nous, il n'y a pas de date pour l'instant. Aujourd'hui, on papote, on discute, on vous retrouve sur Viva Plus entre midi et 16h, comme chaque week-end. Nous papotons ensemble et nous discutons de ces femmes qui ont

navigatrice la plus rapide à faire le tour du monde en 2005 en solitaire, et ou alors du côté de la boxe, ça c'est un truc de fou hein, quand même. Cathy Taylor, championne olympique, pionnière de boxe anglaise. Est-ce que vous, mesdames, vous seriez vues faire un tel sport? C'est vrai qu'il y a des sports qui n'étaient pas prévus au départ pour les filles. Et que je pense, moi, c'est surtout dans l'éducation, finalement. Les femmes ont quand même pas mal de force à relever ces défis. Et vous, messieurs, qu'en pensez-vous? Vous vous retrouveriez avec une femme qui vous donnerait la raclée, là. Ah là là, ah là là, ça fait mal. Mais non, mais évidemment, ça va dans tous les sens aussi. Et vous pourriez aussi, vous, messieurs, vous retrouver dans des rôles plus féminin. Et ça, je trouve ça magnifique de voir les papas qui s'occupent des enfants, qui font à manger, qui chantent des chansons pour endormir les petits bouts, des infirmiers de plus en plus maintenant. C'est vrai qu'avant, c'était plus réservé aux femmes. Alors, est-ce que vous pensez vraiment que les femmes et les hommes, on peut tous tout faire? Racontez-nous tout ça via le groupe Facebook de Viva Plus. Rejoignez-nous, on vous lit. Alors, nous avons Eric Voragen qui, lui, trouve que c'est très bien pour les femmes de pouvoir être de grandes sportives. Guy, quant à lui, nous dit si ça peut faire plaisir aux participantes, mais il faut reconnaître que certains sports ne sont pas trop féminins. Enfin, les goûts et les couleurs ne se discutent pas, évidemment. Allez, continuez, rejoignez-nous, venez, venez discuter avec nous, donnez-nous vos avis ou vos, peut-être, vos exemples connus. En attendant, les Marvelettes, Dalida et aussi

très bon, hein. Faut reconnaître quand même que ce Michael était un artiste incroyable. Dommage qu'il ait déjà disparu. Bon, bah, écoutez, on a quand même pas mal de titres à écouter, à se mettre sous la dent, sous l'oreille, quand nous le désirons sur Viva Plus. Alors,

Quel regard portez-vous sur les disciplines sportives autrefois réservées aux hommes qui séduisent de plus en plus les femmes? Alors il y a beaucoup de messieurs qui sont entièrement d'accord avec ça et qui trouvent même que c'est fort fort bien. Et nous avons aussi Viviane. Coucou Viviane, j'espère que ça va bien. Viviane qui, elle, me dit qu'elle admire ces femmes qui s'imposent. Ce n'est pas si nouveau. Bon, bah, c'est vrai qu'on a quand même commencé dans les années 1900, hein, comme elle le dit ici, la première femme qui a remporté la médaille d'or aux Jeux Olympiques et la navigatrice Hélène de Pourtals en 1900. Vous vous rendez compte, ça commençait déjà. Hein. Alors, je suis admiratrice de Nafissiatou Siam, j'arrive jamais à le dire. Chapeau à elle, on peut le dire. Cette femme est extraordinaire. Ainsi que nous avons eu aussi notre Justine Hénin qui a quand même relevé pas mal de choses. Il y en a des centaines, évidemment, de femmes qui ont eu un talent sportif, quel qu'il soit. En tout cas, merci. Merci pour vos échanges. Continuez, venez nous rejoindre. Dites-nous ce qui se passe de votre côté, du côté de la jeunesse, vos enfants, vos petits-enfants. Quels ont été les sports qui vous ont surpris, finalement? Et puis, que tout compte fait, vous vous êtes dit, ben, why not? Pourquoi pas une petite fille peut faire ce qu'elle a envie et oh là là, je vais y arriver. Et les hommes également, les petits garçons. C'est vrai que parfois, on a tendance à se dire, les filles, vous jouez à la poupée, les Barbie, tout ça, et puis vous, les petits garçons, c'est des petites voitures. Je vous avoue que, petite fille, j'étais plus intéressée par les Lego, les constructions, les camions de pompiers, vous voyez. Ouais, c'est comme quoi, je pense que l'éducation y est pour beaucoup. Allez, musique de suite sur Viva Plus, avec notamment Adamo qui commence.

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1: Il est 15h, bienvenue si vous nous rejoignez. De suite, vous avez rendez-vous avec votre flash d'information présenté par Esmeralda Labib. Bonjour. Merci d'être avec nous, il est 15h, l'heure de s'informer. Un drone transportant une quantité importante d'explosifs est entré en Bulgarie ce matin et a explosé près de la frontière avec la Roumanie, à proximité d'un gazoduc. L'engin est finalement tombé dans un champ sans faire de victimes. Si les incursions de drones sont devenues fréquentes en Roumanie, dans la zone de la mer Noire et à la frontière avec l'Ukraine, c'est le premier incident du genre en Bulgarie. 400 millions de dollars pour la construction du une mine productrice de scandium en Australie, les États-Unis voient grand. Cette annonce du Pentagone, sous condition du ministère de la Défense américain, porte sur la construction de la première mine primaire au monde, c'est-à-dire une mine pour l'extraction de la ressource directement de sa roche d'origine. Le scandium est utilisé dans l'industrie de la défense, l'aviation ou encore les centres de données. La Chine a le quasi-monopole mondial pour l'instant de la production et du raffinage des terres rares et domine largement le marché. En Italie, un nuage de fumée et de cendres s'échappe de l'Etna en éruption, l'un des volcans les plus actifs au monde. Conséquence, une suspension des vols à l'arrivée de l'aéroport de Catane en Sicile. La situation est stabilisée dans la Drôme en France où un incendie a parcouru plus de 300 hectares de forêt, même si une vigilance particulière demeure sur deux secteurs, 12 des départements du centre-est et du sud-est de la France seront en vigilance orange canicule samedi et dimanche. Depuis ce matin, chez nous, c'est le marathon de la vitesse au nord comme au sud du pays. Sur le terrain, ou plutôt sur la route, on assiste à un grand déploiement policier dont l'objectif est de traquer les automobilistes qui ne respectent pas les limites. C'est la 25e fois qu'on organise cette opération chez nous. Elle a commencé à 6h ce matin et se terminera demain à la même heure. Et puis, mieux vaut tard que jamais, une carte postale envoyée de France vers la Belgique est arrivée à destination 26 ans après avoir été écrite et déposée dans une boîte aux lettres 20 juin 2000, 8 août 2026. Tout vient à point qui sait attendre. Sur les 6 millions de courriers postés chaque année, il arrive que quelques-uns réapparaissent après des décennies. Voilà, c'est la fin de ce flash. Agréable et douce après-midi.
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0: magnifique chanson qui représentait le Luxembourg au concours Eurovision en 1983. Elle a gagné d'ailleurs. Corinne Hermès.
1: On vient le soir, on se retrouve.
0: Alors cet après-midi, bah écoutez, on est reparti pour une heure de troubadour, de rockeur, de baladeur, de dandy, de tout ce que vous voulez. Des meilleurs tubes en tout cas, des

0: Ce, quand vient le soir, on se retrouve.
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0: Et puis cette chanson complètement bouleversante. Si vous ne la connaissez pas, écoutez-la bien. Écrite à la suite de la perte tragique d'un enfant, portée par la voix incroyable de Michel Polnareff, la chanson « Ça n'arrive ».

0: Jumping Jack Flash sur Viva Plus. Ah oui, ça va bouger un petit peu, ça va swinguer. Allez, vous êtes prêts? Equals dans un instant avec Baby Comeback. Et puis qu'est-ce que je vois encore d'autre? France Gall, Besoin d'amour. Tout ça, c'est juste pour vous, pour le plaisir de vos petites oreilles. Bel après-midi avec nous.
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Quel romantique, il est quand même terrible, il est incroyable, il chante l'amour depuis déjà des décennies. Et il continue, et il a raison, et ça vous fait plaisir en plus. Voici Louis.

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0: Barcelone, 13 degrés, pluie. Bruxelles, 7 degrés, vent fort et pluie. Budapest, 5 degrés, pluie et grêle. Cannes, 11 degrés, vent fort, Mistral force 8. Dublin, 3 degrés,
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C'est peut-être des moments que vous allez vivre prochainement, en tout cas je vous le souhaite, en tout cas si vous êtes en vacances, oui, profitez seulement, il fait beau en Belgique, on a du temps merveilleux, on en profite un max, on écoute la musique de Viva Plus et c'est une petite dose d'énergie pure que je vous propose de retrouver dans les secondes à venir. Attention, ça déménage.

Et le soleil, il va nous accompagner tout au long de la journée. Demain aussi, lundi aussi, mardi, mercredi, jeudi, vendredi. Quel bel été quand même, on est gâtés. Allez, j'espère que vous allez bien, que vous passez une douce et agréable après-midi en notre compagnie. C'est ici que je vous quitte. On se retrouvera demain, même endroit, même heure, pour la bonne musique et puis pour les papotes, bien entendu. Voici les Birds, Mr. Tambourine Man.

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1: Il est 16h. Je vous souhaite une belle fin d'après-midi en compagnie de Viva Plus. De suite, votre flash info. Merci de vous informer avec nous. Voici l'essentiel de l'actu. L'Ukraine ne dispose de quasiment aucune centrale thermique intacte, annonce du président Volodymyr Zelensky, annonce faite alors qu'il se trouve en visite à Belgrade, en Serbie. C'est sa première visite dans ce pays des Balkans, allié traditionnel de Moscou, depuis l'invasion russe de l'Ukraine en 2022. Sur le front des incendies en France, la Gironde est repassée en vigilance rouge pour les risques de feux de forêt, le 4e niveau sur une échelle de 5, chaleur avoisinant les 38 degrés. Mais côté bonne nouvelle et insolite, un chat disparu depuis 17 ans a été retrouvé grâce aux incendies. Alors qu'il secourait des animaux dans les secteurs touchés par les flammes, des bénévoles ont découvert Mozart, un chat âgé, pucé, disparu depuis 2009. Il est en bonne santé et retrouvera bientôt sa maîtresse. Autre incendie dans la province andalouse de Huelva, dans le sud-ouest de l'Espagne. Il a déjà touché 4000 hectares, attisé par des vents changeants qui compliquent les opérations d'extinction. Et puis encore un feu près du lac de Garde en Italie. Cette fois, plus de 200 personnes ont été évacuées, des résidents mais aussi des dizaines de touristes qui séjournent dans des villages de vacances et qui ont été mis en sécurité. Pas d'incendie chez nous, mais un code jaune jusqu'à mercredi avec des températures qui pourront monter jusqu'à 31 degrés par endroit. Et si vous circulez au nord comme au sud du pays, c'est le marathon de la vitesse. Aujourd'hui, vous voilà prévenu, c'est la traque au Fangio. Au Proche-Orient, le mouvement islamiste palestinien du Hamas se dit prêt à mettre en œuvre le plan de paix pour Gaza, plan soutenu par les États-Unis. Le Hamas et les autres factions ont confirmé aux médiateurs leur disposition à passer à la deuxième phase, à condition qu'Israël donne son aval et commence à appliquer l'accord. Aux États-Unis, le taux de mortalité des migrants détenus par l'ICE, la police de l'immigration, explose depuis janvier 2025. En 17 mois, au moins 17 personnes sont mortes après leur arrestation par l'ICE, soit presque autant que sur les 7 années précédentes. Le taux de mortalité est en augmentation de 140%. Une nouvelle espèce de grenouille découverte au Costa Rica, la Rana de los Nacientes, qui vit dans les plantations de café a été trouvée. Cette rainette est toutefois menacée par les pesticides diffusés dans les plantations. Elle est minuscule, nocturne et verdâtre. Et puis un petit mot de sport et de football. Lionel Messi est en deuil. La star argentine a perdu son papa, décédé à l'âge de 68 ans des suites d'une longue maladie. Voilà, fin de ces infos. Belle fin d'après-midi à notre écoute.
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0: L'université, les 17h. 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
1: Bonsoir à tous et bienvenue dans votre grand journal de 17h où nous prendrons la direction d'Anvers dès le début de cette édition. 170 000 personnes y sont réunies en ce moment pour la Pride, la marche des fiertés, dans un contexte particulièrement menaçant. Eux menacent le portefeuille de la ville de Bruxelles. Les avions qui survolent la capitale coûteraient 4 à 6 milliards d'euros. Calcul réalisé par une association d'habitants. On vous explique tout dans un instant. Et puis cette question dans ce journal, comment fournir suffisamment d'électricité pour alimenter l'intelligence artificielle. Amazon construit en ce moment une gigantesque centrale à gaz aux États-Unis. Et enfin le sport, le stade de Sclessin qui se prépare à rugir à nouveau. Le Standard de Liège débute sa saison dans un petit peu plus d'une heure. Voilà, vous avez le menu, merci d'être à notre écoute. Nous n'avons pas peur. Voilà les mots des 170 000 personnes réunies à Anvers pour la Pride ce samedi. Une marche des fiertés qui met à l'honneur les communautés LGBTQ+, mais une marche qui s'inscrit dans un contexte particulièrement tendu. Après l'attentat lors de la Pride à Berlin, c'était il y a 2 semaines, un attentat qui faisait 1 mort et 29 blessés. La police anversoise a donc renforcé ses mesures de sécurité pour que tout se passe dans les meilleures conditions. Je vous propose d'écouter certains participants.
2: Pas avoir du peur. Est-ce que c'est important? Oui, parce qu'on sent aussi bien que dans le monde, les tendances changent, le monde bouge un peu dans des extrémités, et il faut veiller que les gens ils gardent tous leurs droits qu'ils ont obtenus.
3: Comme ça, on défend nos droits, pouvoir exister surtout, pouvoir se marier, pouvoir adopter, pouvoir vivre en toute liberté et sans être jugé constamment par les autres.
4: Si on montre notre peur, ça veut dire qu'ils ont gagné. On ne peut pas les laisser gagner.
5: Oui, c'est important d'être là, surtout avec ce qui s'est passé à Berlin il y a quelques semaines. Mais sinon, pour moi, ce qui compte, c'est un peu faire la fête, regarder ce qui se passe.
1: La bonne humeur et la fierté à Anvers au micro de Michel Gasset et Jonas Verrecken. Prenons maintenant un petit peu de hauteur, direction le ciel et plus précisément le ciel bruxellois, théâtre d'un ballet permanent d'avions prêts à atterrir ou en plein décollage depuis l'aéroport de Zaventem. Le survol des avions au-dessus de la région Bruxelles-Capitale est un problème, vous le savez, vieux comme le monde. Mais aujourd'hui, une association d'habitants tente d'évaluer le coût de ces survols et la note est plutôt salée, 4 à 6 milliards d'euros, rien que ça. Thomas Deschamps, ce calcul se base surtout sur la baisse de valeur des habitations survolées par la nouvelle route aérienne au-dessus du nord de la capitale.
6: Depuis l'année dernière, une zone encore plus densément peuplée de Bruxelles est survolée. En colère, ses habitants préviennent, il y aura des pertes financières pour tout le monde, y compris pour la région bruxelloise et ses communes. Vincent Van Weinsberge du collectif Free Air for Brussels.
7: C'est en fait dû à la dépréciation des maisons. Donc on a calculé le montant de dépréciation des maisons à environ 3 milliards. Et donc le fait que ces maisons soient dépréciées quand elles sont revendues, ceci a un impact sur le précompte immobilier et sur le droit d'enregistrement.
6: Des pertes que ce collectif estime à minimum 4 milliards d'euros en 20 ans. Un calcul qui repose entre autres sur l'idée d'une contestation de grande ampleur du revenu cadastral des milliers de logements concernés. Possible mais improbable, nous répond l'avocate en droit fiscal, Sabrina Scarna.
8: L'argument du survol pourrait être en soi un argument éventuellement, mais il faut que ça se passe au moment de la révision. Et c'est le propriétaire qui doit venir proposer un nouveau revenu cadastral. Donc c'est peut-être intelligent d'aller avoir des effets comparatifs, de pouvoir effectivement contester, challenger des coefficients que fixe l'administration fiscale par rapport au nombre de salles de bain ou que sais-je.
6: Plusieurs communes prévoient déjà une procédure en justice à l'automne à laquelle pourrait se joindre le collectif de citoyens pour tenter de faire plier le fédéral.
1: Les précisions de Thomas Deschamps. Ce samedi marquait aussi les 70 ans de la catastrophe du bois du Casier. Le 8 août 1956, 262 mineurs perdaient la vie dans l'incendie d'une mine de Marcinelle dans la région de Charleroi. Des commémorations ont eu lieu aujourd'hui avec les familles des victimes, des représentants officiels, mais aussi d'anciens mineurs comme Jules, mineur français pendant 31 ans qui traverse la frontière chaque année pour ce devoir de mémoire.
9: C'est un devoir de mémoire. Je viens depuis longtemps déjà ici. Je viens chaque année, je viens. J'ai été moi-même mineur au fond, 31 ans.
10: Vous en avez connu, vous, des accidents?
9: Ah ben oui, hein. Le 27 décembre 1974, entre Noël et Nouvel An, la mine elle avait été fermée pendant quelques jours. Et quand ils ont remis en route la mine, il y a eu un coup de grisou. Il y a eu 42 de mes copains, ils ont été tués.
10: Mieux que quiconque, en fait, vous comprenez ce qui s'est passé ici.
9: Ah bah ouais.
10: C'est quoi, c'est une fratrie, les anciens mineurs?
9: Ah ouais, on était tous main dans la main, hein. Il n'y avait pas de couleur de peau. Hein. Marocain, Algérien, Polonais, Italien, Portugais, on était tous au fond, c'était tous des frères.
10: Hein. C'est une grande famille, en fait, qui se trouve ici aujourd'hui.
9: Ah bah oui, hein. Tous des mineurs. Hein.
1: Voilà pour Jules, ancien mineur français présent aux commémorations du Bois du Cazier, au micro de Nicolas Rondelet. L'intelligence artificielle a donc, je vous le disais en titre, une soif d'électricité. Pour faire tourner ses futurs centres de données, Amazon construit en ce moment une centrale à gaz géante aux États-Unis. Une fois terminée, Boris Van Acker, elle deviendra la plus grande, mais aussi la plus grosse source d'émissions de gaz à effet de serre du pays.
11: Pour alimenter ses serveurs, Amazon construit donc sa propre centrale électrique. Cela se passe dans l'ouest du Texas, dans une région désertique proche de la frontière mexicaine. Elle sera directement reliée au futur centre de données sans passer par le réseau électrique texan. Le projet prévoit la construction de 35 turbines à gaz et une autorisation d'émettre plus de 30 millions de tonnes de gaz à effet de serre par an, un tiers des émissions annuelles de la Belgique.
1: Et Boris, aussi étonnant que cela puisse paraître, cette infrastructure géante, elle a été repérée depuis l'espace.
11: Oui, grâce à une entreprise, CleanView, spécialisée dans l'analyse d'images satellites publiques, qui a fait le lien entre les photographies et les permis de construction déposés. Le porte-parole d'Amazon a confirmé l'information et assure dans le même temps maintenir son objectif de neutralité carbone d'ici 2040, même si les émissions globales du géant américain ont grimpé de 58% depuis 2019. Rien ne semble arrêter l'industrie de l'intelligence artificielle et son gigantisme. Cette centrale à gaz deviendra la plus puissante des États-Unis.
1: Dans le reste de l'actualité internationale, les feux et les incendies qui continuent d'engloutir certains morceaux de l'Europe. Alors que le méga-feu du Gros Bessillon dans le Var en France n'a été fixé qu'hier, c'est au tour du nord de l'Italie de brûler. Un incendie s'est déclaré à une vitesse fulgurante hier soir sur les rives du lac de Garde, zone hyper touristique durant l'été. Plus de 200 personnes ont déjà été évacuées. Des dizaines de touristes séjournant dans des villages de vacances ont été mis en sécurité. En Thaïlande, le bilan de cette fusillade dans une école hier passe à 9 morts. Une jeune fille de 12 ans a succombé aujourd'hui à ses blessures. Pour rappel, un adolescent de 14 ans avait d'abord abattu ses deux grands-parents, puis 5 autres personnes de son école avant de se donner la mort. C'est donc reparti pour le championnat belge de football. La saison 2026-2027 est lancée. 3 rencontres au programme ce samedi et notamment le retour des Rouches. Le Standard de Liège reçoit le Cercle de Bruges. Les Standardmen et leur coach Vincent Evrard trépignent d'impatience avant de retrouver l'ambiance bouillonnante du stade de Sclessin.
12: Tout le monde en a un peu marre et c'est normal. Des matchs de préparation, des matchs sans enjeu. Je pense qu'on a senti déjà un petit truc avec la Juve à domicile où on a retrouvé Sclessin, beaucoup de monde dans le stade. Même si je suis content des matchs amicaux qu'on a joués, de l'intensité, certainement celui contre la Juve et en termes d'intensité physique et tout ça, c'est ce qu'on avait besoin. Ces petites touches du public et tout ça, c'est ce qui nous manque aujourd'hui, le staff comme les joueurs.
1: Vincent Evrard, coach du Standard de Liège, au micro de Pierre Capard. Standard Cercle de Bruges, c'est à partir de 18h15. Match à suivre sur RTBF Vivacité, tout comme le déplacement de l'Union à Westerlo. Ce sera à 20h45. Enfin, les coureuses du Tour de France se rapprochent à vitesse grand V de Nice, ville arrivée de cette 8e et avant-dernière étape du Tour. C'est toujours la Polonaise Kasia Niewiadoma qui porte le maillot jaune. Résultat de l'étape dans le journal de 18h. Voilà pour le journal de 17h. Belle soirée à notre écoute.
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0: 4 à 6 milliards d'euros, le possible coût du survol de Bruxelles sur 20 ans. C'est du moins ce qu'affirme une association citoyenne contre le survol intensif de notre capitale. Une marche des fiertés sous le signe de la bonne humeur à Anvers. Une marche surveillée aussi après l'incident de la Pride à Berlin. La guerre des drones, cette fois c'est en Bulgarie qu'un engin a explosé à proximité d'un gazoduc stratégique. L'incertitude règne quant à son origine. Un survol qui coûte cher, très cher, le survol de Bruxelles pourrait coûter de 4 à 6 milliards d'euros sur 20 ans. C'est l'association Free Air for Brussels qui l'affirme. Ce survol entraînerait aussi de grosses pertes fiscales pour la région et les communes bruxelloises, jusqu'à 700 millions. L'association pointe également la dépréciation de la valeur des habitations concernées par la nouvelle route aérienne au nord de la capitale. Je vous propose d'écouter Vincent Wanmeisberg, membre du collectif.
1: C'est en fait dû à la dépréciation des maisons. Donc on a calculé le montant de dépréciation des maisons à environ 3 milliards. Et donc le fait que ces maisons soient dépréciées quand elles sont revendues, ceci a un impact sur le précompte immobilier et sur le droit d'enregistrement. Par contre, la perte pour l'État fédéral est minime parce que la seule perte que l'État fédéral va subir, c'est la TVA sur les droits d'enregistrement. Donc on voit ici que c'est une route qui est décidée par le fédéral, mais qui impacte financièrement la région, les communes et les citoyens qui ont investi dans la rénovation de leur maison.
0: Une interview de Thomas Dechamp. La police fédérale et près d'une centaine de zones de police locale déployées sur nos routes. Nouveau marathon de la vitesse jusqu'à demain, 6h du matin. C'est la 25e édition du marathon. Des radars fixes, automatiques et des radars mobiles sont déployés sur l'ensemble du territoire. L'objectif est d'inciter les automobilistes à lever le pied et à respecter les limitations. L'opération belge s'inscrit aussi dans une campagne européenne. Plus de 20 pays renforcent eux aussi leur contrôle de vitesse. 170 000 personnes ont rejoint Anvers ce samedi pour la Pride Parade, marche des fiertés, pour défendre les droits des personnes LGBTQIA+. Un défilé sans incident notable selon la police locale, mais sous surveillance renforcée. Quelques semaines après l'attaque qui a visé la Pride de Berlin, faisant un mort et 25 blessés, les autorités anversoises sont restées très discrètes sur les moyens engagés. On sait juste qu'il y avait une attention particulière portée au risque de menaces ou d'incidents en marge du cortège. Reportage Michel Gasset.
2: Un cortège haut en couleur, évidemment, avec ses costumes extravagants, ses drapeaux, mais aussi des pistolets à eau, des bulles de savon et un slogan cette année, même pas peur.
3: On doit pouvoir vivre sans peur. À quoi ça sert de vivre avec de la peur, d'être agressé, d'être insulté, d'être... Ça n'a pas de sens.
4: J'ai pas vraiment peur d'être qui je suis ici en Belgique, mais je sais que c'est pas partout comme ça au monde.
2: Et pourtant, certains ont peur. C'est le cas de cette maman qui défile sous la bannière d'une association qui accompagne les parents d'enfants trans, Transparents.
5: Il y a énormément de parents qui ont peur. On a tellement peur pour la société qu'ils vont rencontrer tellement de difficultés. Donc oui, on a tous peur et c'est d'autant plus important d'être là.
2: Au fond, chez beaucoup, la peur est moins celle d'un attentat terroriste que la peur de voir les droits de la communauté LGBTQIA+, grignotés à l'étranger, mais aussi ici, en Belgique.
0: Un reportage de Michel Gasset avec Jonas Verriken. La brouille entre deux pays méditerranéens. L'Espagne instaure des contrôles temporaires aux frontières, à ses ports, aux aéroports pour les voyageurs en provenance d'Italie. Réponse aux mesures similaires imposées par Rome après l'afflux massif de migrants à Ceuta. La semaine dernière, 72 000 migrants ont franchi la frontière depuis le Maroc vers le territoire espagnol de Ceuta en Afrique du Nord. Des scènes vivement critiquées par d'autres pays de l'Union européenne. Boris Van Acker, des pays partisans, il faut le dire, d'une ligne dure sur l'immigration irrégulière et la protection des frontières extérieures, parmi lesquelles la première ministre italienne d'extrême droite, Giorgia Meloni.
6: Oui, à l'aéroport de Madrid, des contrôles ont eu lieu dès ce matin. Les passagers sont désormais contrôlés, parfois même avant de descendre de l'avion, comme cette voyageuse, plutôt surprise par la situation.
7: Je viens d'Italie, de Bologne, et oui, les contrôles de la garde civile ont été très particuliers parce que nous ne sommes pas habitués aux contrôles à l'intérieur de l'Union européenne.
6: Cette mesure temporaire mise en place par l'Espagne est la réponse directe au gouvernement italien qui a décidé de suspendre temporairement les règles de libre circulation pour les voyageurs en provenance d'Espagne, une mesure qui devrait durer jusqu'au 15 août, mais qui pourrait être prolongée pour le ministre de l'Intérieur italien.
8: C'est une mesure que nous avons adoptée avec cohérence, pertinence, proportionnalité et conviction. Et nous la maintiendrons tant que les raisons le justifieront.
6: Les contrôles espagnols doivent, eux, rester en vigueur jusqu'au 7 septembre.
0: Merci Boris. Boris Van Acker pour les explications. En bref encore, 13 départements français seront en vigilance orange canicule dès demain. Les températures pourraient avoisiner les 39 degrés dans le sud-ouest et le long de la vallée du Rhône. Des orages sont attendus avec de fortes rafales de vent, de la grêle et des précipitations intense. Un drone a explosé en Bulgarie, tout près d'un gazoduc stratégique. Et cette nouvelle incursion au sein de l'espace aérien de l'OTAN témoigne des pressions russes que connaissent certains pays frontaliers de l'Ukraine. Simon Rico.
9: Il était 8h10 ce samedi matin quand un drone chargé d'une importante quantité d'explosifs a pénétré dans l'espace aérien de la Bulgarie avant d'exploser tout près du gazoduc transbalkanique. Ce gazoduc qui relie la Turquie à l'Ukraine en longeant la mer Noire était auparavant utilisé par Gazprom du nord vers le sud mais fonctionne désormais surtout en sens inverse pour acheminer du GNL ou du gaz d'Azerbaïdjan. Le premier ministre bulgare, Roumen Radev, connu pour ses positions pro-russes, s'est très vite adressé à la nation en se voulant rassurant.
10: Nous avons réagi immédiatement. Le ministère de la Défense a renforcé ses capacités de surveillance dans cette région frontalière et déployé les ressources nécessaires pour combattre les cibles aériennes volant lentement à basse altitude.
9: Depuis plusieurs mois, les violations de l'espace aérien se multiplient sur le flanc est de l'OTAN et semblent s'aggraver cet été. Fin juillet, la Roumanie a abattu 3 drones russes, tandis qu'en Pologne, des avions de l'Alliance Atlantique ont dû décoller après qu'un missile russe s'est écrasé sur son sol. Pour l'instant, rien n'a réussi à stopper ces incidents.
0: Et ce soir, selon le ministère bulgare de la Défense, le drone qui s'est écrasé est de type Maya, un aéronef largement utilisé par les forces armées ukrainiennes. On passe au sport. Football, le Standard reçoit le Cercle de Bruges à Sclessin ce soir pour débuter sa saison. Les Rouges comptent bien faire mieux que les dernières saisons et retrouver le haut du classement. Pour ça, il faudra bien entamer le championnat, comme le confie l'entraîneur Vincent Œuvrard.
11: C'est très important pour l'énergie, c'est très important pour la conviction. On parle toujours de cohésion d'équipe et team building, mais il n'y a pas un team building comme une victoire. Prendre une victoire ensemble, et je pense que chaque équipe, c'est quand même un nouveau noyau, même si on continue sur les bases construites la saison passée. Mais ça reste quand même important d'avoir la confirmation qu'on est capable de faire quelque chose.
0: Une interview de Pierre Capard, Standard, Cercle de Bruges, à partir de 18h15, dans quelques minutes donc. Le match est à suivre en direct sur Vivacité, tout comme à 20h45, le déplacement de l'Union Saint-Gilloise à Westerlo. Et dans la dernière rencontre du jour, Saint-Tron recevra Lommel. 13 éditions, 450 000 amateurs de bonne musique, le Ronquière Festival, un incontournable de l'été. L'affiche fait la part belle à la diversité, à la découverte et aux têtes d'affiche internationales. Mais pas que, des artistes bien de chez nous, voire du nord du pays, s'y produisent.

0: Est-ce que vous entendez évidemment, c'est Pommeline Thaïs, 24 ans, le phénomène pop multidisciplinaire. Elle est chanteuse, musicienne, actrice et créatrice de mode, une liberté artistique assumée. En néerlandais, et ça plaît, du moins les flamands l'adorent, mais il faut bien avouer que les festivaliers wallons ne la connaissent pas vraiment, pas encore, même s'ils sont prêts à découvrir ce phénomène flamand.
1: Ben, j'ai entendu qu'elle chante en néerlandais, elle a 25 ans, c'est une actrice, j'ai vu ça, mais je la connais pas du tout.
2: Qu'est-ce que vous pensez d'une artiste flamande en Wallonie?
1: C'est bien. Qui on a eu dans le temps, une rousse
3: Axel Red,
1: qui est devenue une découverte.
2: Vous irez voir.
1: Oui.
2: Qui connaît Pommeline Thaïs ici?
4: Pas du tout. Je sais pas.
5: Je sais pas ce qu'elle chante, mais elle avait un nom sympathique en tout cas. On va découvrir ce qu'elle chante, ça peut être sympa. Mais on connaissait pas, on l'a dit dans la voiture tout à l'heure en plus. C'est une belle opportunité pour qu'elle se fasse découvrir par la scène wallonne.
4: Juste de nom, mais je sais pas ce qu'elle chante.
2: Moi non plus.
6: Bah, je sais que c'est une artiste flamande, mais très connue là-bas, mais pas ici. Voilà,
0: elle a un nom sympathique, c'est déjà ça. Des interviews signées Florence Dussart, et c'est la fin de ce journal. Merci de l'avoir suivi, je vous souhaite une agréable, chaude et douce soirée.
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0: Il est 19h. Bonsoir à tous, bienvenue dans ce flash à la une. Ce soir, la Bulgarie annonce à l'instant convoquer l'ambassadrice ukrainienne après qu'un drone ait explosé non loin d'un gazoduc bulgare ce matin. Mais alors que tous les regards étaient tournés vers la Russie après cette nouvelle incursion dans l'espace aérien européen, il se pourrait en réalité que l'Ukraine soit derrière cette attaque. L'engin employé était en tout cas un drone largement utilisé par les forces armées ukrainiennes, selon le ministre de la Défense bulgare. L'Ukraine a déjà réagi à cet événement et affirme n'avoir lancé aucun engin délibérément. Kiev promet aussi de clarifier les circonstances de cet incident. Chez nous, je vous rappelle cette 25e édition du marathon de la vitesse. Des radars fixes automatiques et des radars mobiles sont déployés sur l'ensemble du territoire jusque demain matin. Objectif, inciter les automobilistes à lever le pied et à respecter les limitations. En cyclisme, victoire néerlandaise sur les routes du Tour de France. La coureuse Demi Vollering a remporté la 8e et avant-dernière étape entre Sisteron et Nice. C'est la 2e victoire d'étape de la championne d'Europe qui fait coup double en s'emparant du maillot jaune à la veille de l'arrivée finale. La Belge Lotte Kopecky termine 5e. Demain, la dernière étape longue d'un petit peu moins de 100 km se déroulera autour de Nice, avec notamment 4 ascensions du col d'Aize. Et puis en football, coup d'envoi de la saison 2026-2027 pour le Standard de Liège. Les Rouches reçoivent le Cercle de Bruges dans leur stade de Sclessin. On le retrouve Pierre Capard. Bonsoir Pierre.
1: Bonsoir Hugo.
0: Pierre, vous suivez ce match pour nous, la mi-temps se rapproche et le standard est mené.
1: Oui, effectivement, le Standard qui est mené au score, c'est 0-1, un but tombé à la 41e minute de jeu. Alors que le Standard dominait cette première mi-temps, s'était créé quelques occasions, pas encore de tirs cadrés, mais des frappes de Fossi, de Trouillet, également d'Abid, mais en contre-attaque suite à une perte de balle aussi de Kasper Nielsen à 4 minutes du repos. Martens a isolé sur le flanc droit Van Zer qui a centré et Lucas Mondel était à la réception de ce centre et il a trompé de près le gardien Mathieu Epolo qui ne pouvait pas faire grand chose sur ce coup-là, et donc le Standard qui est mené contre toute attente 0-1 alors qu'il reste encore une poignée de secondes à jouer dans cette première mi-temps.
0: Merci Pierre. Pierre Capard en direct du Standard de Liège. On vous retrouve dans une heure pour l'évolution du résultat et vous restez évidemment en direct sur les antennes de RTBF Vivacité. Fin de ce flash, belle soirée à notre écoute.
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1: Il est 20h. Bonsoir à tous et bienvenue dans ce bref résumé de l'actualité. Il s'agit d'un geste grave et honteux, les propos de la chef du gouvernement italien Giorgia Meloni qui vient de dénoncer l'action des syndicalistes belges lors des cérémonies du 70e anniversaire de la catastrophe du bois du Casier à Marcinelle. Ces syndicalistes ont tourné le dos au président du Sénat italien présent sur place lors de son discours. Ignazio La Russa, membre du parti d'extrême droite Fratelli d'Italia, est nostalgique du fascisme. Selon Giorgia Meloni, Marcinelle n'est pas le lieu pour les divisions politique. C'est un lieu de mémoire, de respect et de dignité du travail. Ceux qui ont choisi aujourd'hui de tourner le dos ont manqué de respect à tout cela, conclut la présidente du Conseil des ministres italien. Dans le reste de l'actualité, l'Europe qui continue de brûler. Un feu s'est déclenché hier soir le long des rives du lac de Garde en Italie. Un feu que les pompiers ne parviennent toujours pas à contrôler. En France, dans la Drôme, les fortes chaleurs de ce samedi ont réactivé les flammes. Pour rappel chez nous, l'IRM, l'Institut Royal de Météorologie, maintient un avertissement jaune à la chaleur pour ces prochains jours. Enfin en sport, le Standard de Liège lance sa saison 2026-2027. On retrouve Asclessin, Pierre Capa. Rebonsoir Pierre.
2: Rebonsoir mon cher Hugo.
1: Pierre, il y a une heure, le Standard était mené par le Cercle de Bruges, mais les Rouges ont réussi à inverser la tendance.
2: Effectivement, le Standard qui joue un peu avec les nerfs de ses supporters, le Standard qui était mené 0-1 avec un but signé Mondel pour le Cercle de Bruges à quelques minutes du repos, mais le Standard a réussi à égaliser juste avant le retour au vestiaire avec une reprise de la tête d'Ayansa, un but partout, score au repos, et puis le Standard qui est passé à la vitesse supérieure en seconde mi-temps, qui a doublé la mise toujours par le même joueur Denis Ayansa avec un assist de Kasper Nielsen, le milieu de terrain danois. 2-1 pour le Standard qui aurait pu marquer davantage de buts. Il y a une frappe de Nguyen sur la transversale. Il y a eu d'autres possibilités pour Nielsen, Mortensen et Abid. Mais en attendant, c'est toujours 2-1 ici avec pas mal de changements de part et d'autre. Il reste encore 7 minutes à jouer dans cette partie. Mais le Standard est bien parti donc pour peut-être remporter son premier match de la saison ici à Sclessin.
1: Merci Pierre. Pierre Capard en direct de Sclessin pour ce match entre le Standard de Liège et le Cercle de Bruges. Dans trois quarts d'heure, coup d'envoi de Westerlo, Union Saint-Gilloise, des rencontres à suivre en direct sur RTBF Vivacité. Fin de ce flash, merci d'être toujours aussi fidèle aux différentes antennes de la RTBF.
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0: Il est 21h. Bonsoir à toutes et tous, bienvenue dans ce flash à la une ce soir. Rouverture de l'aéroport de Catane en Sicile. Plus aucun avion ne pouvait atterrir depuis ce matin dans l'une des principales destinations touristiques italiennes en raison d'une éruption de l'Etna, ce volcan présent sur l'île. Mais l'alerte volcanique vient de passer de rouge à orange. La reprise des opérations aériennes est donc autorisée. Dans le reste de l'actualité, je vous rappelle ces propos tenus par la chef du gouvernement italien, Giorgia Meloni, qui dénonce l'action des syndicalistes belges lors des cérémonies du 70e anniversaire de la catastrophe du bois du Casier à Marcinelle ce samedi. Ces syndicalistes ont tourné le dos au président du Sénat italien, présent sur place lors de son discours. Ignazio La Russa, membre du parti d'extrême droite Fratelli d'Italia, est nostalgique du fascisme. Selon Giorgia Meloni, il s'agit d'un geste grave et honteux. Marcinelle n'est pas le lieu pour les divisions politiques. C'est un lieu de mémoire, de respect et de dignité du travail. Ceux qui ont choisi aujourd'hui de tourner le dos ont manqué de respect à tout cela. Voilà pour les propos complets de la présidente du Conseil des ministres italiens. Chez nous, je vous rappelle aussi cette 25e édition du Marathon de la vitesse. Des radars fixes automatiques et des radars mobiles sont déployés sur l'ensemble du territoire jusque demain matin. Objectif, inciter les automobilistes à lever le pied et à respecter les limitations. Enfin, en football, le Standard débute mal sa saison 2026-2027. Les Rouges n'ont empoché qu'un seul petit point dans leur rencontre face au Cercle de Bruges. Score final, 2-2. L'autre rencontre qui nous occupe ce soir, c'est celle de l'Union Saint-Gilloise qui se rend à Westerlo. On l'en retrouve Ebi Broussakis. Bonsoir Ebi.
1: Bonsoir Hugo.
0: Ebi, le match entre l'Union et Westerlo a débuté il y a une quinzaine de minutes et Westerlo vient de marquer le premier goal de la rencontre.
1: Oui, il est absolument magnifique ce but et ça part d'un corner pour l'Union Saint-Gilloise, corner dégagé des points par le gardien Jungdahl. Et alors là il y a Sakamoto qui gagne son duel à hauteur du rond central, contre-attaque direct, il décale Norman Bassett sur sa gauche, Norman Bassett qui de l'entrée du grand rectangle décide d'armer une frappe qui va se loger dans la lucarne de Vic Chambard, le gardien de l'Union Saint-Gilloise qui ne pouvait pas faire grand chose pour le coup. L'Union Saint-Gilloise qui veut profiter de cette rencontre-ci pour préparer, comme vous le savez, le match retour du côté de Bodø/Glimt au troisième tour préliminaire de la Ligue des Champions. Pour l'instant, bien l'Union, je dirais, balbutie un petit peu son football en ce début de rencontre. 14 minutes de jeu, 1-0 en faveur de Westerlo.
0: Merci beaucoup Ebi Broussakis en direct de Westerlo pour ce match face à l'Union Saint-Gilloise. On vous retrouve dans une heure pour l'évolution du résultat et vous restez évidemment en direct sur les antennes de RTBF Vivacité. Fin de ces infos, merci de nous suivre.
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0: Il est 22h. Bonsoir à toutes et tous, bienvenue dans ce bref résumé de l'actualité. Un homme de 37 ans a perdu la vie cet après-midi au festival Antilians, un festival de musique à Hoogstraten, tout au nord du pays. L'homme a été retrouvé inconscient dans sa tente, les secours sont intervenus rapidement, mais malheureusement il était déjà trop tard, explique la bourgmestre de la commune. Les circonstances exactes et la cause du décès ne sont pas encore connues. Le parquet enquête sur l'affaire, les concerts se poursuivront ce soir et demain comme prévu. Autre accident dans un festival en Allemagne, cette fois 10 personnes ont été blessées suite à l'explosion d'un réchaud. 8 festivaliers ont dû être hospitalisés. À peine entré au pouvoir, le nouveau président de la Colombie, Abelardo de la Espriella, fait déjà face à des mouvements violents qui gangrènent le pays depuis de longues années. Des dissidents de la guérilla des FARC ont détruit avec des explosifs un péage sur une route près de la ville de Cali, où le nouveau président colombien venait à peine de prendre ses fonctions. Abelardo de la Espriella, qui avait justement promis de combattre sans répit le narcoterrorisme et toutes les organisations criminelles, et que le dialogue avec les différents groupes armés présents en Colombie n'était plus envisageable. Enfin, en football, coup d'envoi de la nouvelle saison de la Pro League ce week-end. Plus tôt dans la soirée, le Standard a partagé la mise face au Cercle de Bruges, score final 2-2. Et puis l'Union Saint-Gilloise dispute en ce moment son premier match de championnat face à Westerlo, où on vous retrouve, Ebi Brouzakis. Rebonsoir Ebi.
1: Bonsoir.
0: Et bien, la deuxième mi-temps a repris il y a quelques minutes entre l'Union et Westerlo.
1: Exactement, 54 minutes de jeu écoulées, le score 1-2. Des buts marqués par Norman Bassett en faveur de Westerlo tout à l'heure, sur une belle reconversion offensive très rapide des Campinois. Puis l'égalisation par Promise David. Promise David qui a encore marqué un but, mais cette fois-ci invalidé pour une situation de hors-jeu qui était bien réelle. Et en début de deuxième mi-temps, il s'est encore forgé une très très nette occasion, l'attaquant canadien de l'Union Saint-Gilloise, mais son envoi est passé juste à côté du but, défendu par le gardien de Westerlo. Le score de 1-2 reflétait bien la physionomie de cette première période, mais depuis la reprise, on a l'impression que l'Union se montre un petit peu plus dangereuse que les Campinois. Le score, 1-2.
0: Merci Ebi Brouzakis en direct pour ce match entre Westerlo et l'Union Saint-Gilloise. Fin de ces infos. Je vous donne rendez-vous dans une heure pour le grand journal de 23h et un large résumé de l'actualité de la journée.
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0: Il est minuit.
1: Bienvenue dans ce bref résumé de l'actualité. Il s'agit d'un geste grave et honteux. Les propos tenus par la chef du gouvernement italien Giorgia Meloni, qui dénonce l'action des syndicalistes belges lors des cérémonies du 70e anniversaire de la catastrophe du bois du Casier à Marcinelle hier. Ces syndicalistes ont tourné le dos au président du Sénat italien, présent sur place lors de son discours. Ignazio La Russa, membre du parti d'extrême droite Fratelli d'Italia, est nostalgique du fascisme. Selon Giorgia Meloni, Marcinelle n'est pas le lieu pour les divisions politiques. C'est un lieu de mémoire, de respect et de dignité du travail. Ceux qui ont choisi aujourd'hui de tourner le dos ont manqué de respect à tout cela, conclut la présidente du Conseil des ministres italien. L'Italie, encore au cœur de l'actualité pour cet incendie qui s'est déclenché vendredi soir le long des rives du lac de Garde. Un feu que les pompiers ne parviennent toujours pas à contrôler. En France, dans la Drôme, les fortes chaleurs d'hier ont réactivé les flammes d'un incendie qui était pourtant fixé par les pompiers. Pour rappel, chez nous, l'IRM, l'Institut Royal de Météorologie, maintient un avertissement jaune à la chaleur pour ces prochains jours. Je vous rappelle aussi cette 25e édition du Marathon de la Vitesse. Des radars fixes automatiques et des radars mobiles sont déployés sur l'ensemble du territoire jusque ce matin. Objectif, inciter les automobilistes à lever le pied et à respecter les limitations. Enfin en sport, début de la nouvelle saison de Pro League ce week-end. L'Union Saint-Gilloise s'est facilement débarrassée de Westerlo hier, victoire 5-1. Match plus compliqué en revanche pour le Standard de Liège, accroché par le Cercle de Bruges, 2-2. Ce dimanche, les deux Sporting d'Anderlecht et de Charleroi lancent à leur tour leur saison. Et puis sur les routes du Tour de France, dernière étape pour les coureuses, étape de 100 km autour de la ville de Nice. La néerlandaise Demi Vollering fera tout pour conserver son maillot jaune. Fin de ce flash, très belle nuit à notre écoute.
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0: Il est 1h.
1: Bienvenue dans ce bref résumé de l'actualité. Il s'agit d'un geste grave et honteux. Les propos tenus par la chef du gouvernement italien Giorgia Meloni, qui dénonce l'action des syndicalistes belges lors des cérémonies du 70e anniversaire de la catastrophe du bois du Casier à Marcinelle hier. Ces syndicalistes ont tourné le dos au président du Sénat italien, présent sur place lors de son discours. Ignazio La Russa, membre du parti d'extrême droite Fratelli d'Italia, est nostalgique du fascisme. Selon Giorgia Meloni, Marcinelle n'est pas le lieu pour les divisions politiques. C'est un lieu de mémoire, de respect et de dignité du travail. Ceux qui ont choisi aujourd'hui de tourner le dos ont manqué de respect à tout cela, conclut la présidente du Conseil des ministres italien. L'Italie, encore au cœur de l'actualité pour cet incendie qui s'est déclenché vendredi soir le long des rives du lac de Garde. Un feu que les pompiers ne parviennent toujours pas à contrôler. En France, dans la Drôme, les fortes chaleurs d'hier ont réactivé les flammes d'un incendie qui était pourtant fixé par les pompiers. Pour rappel, chez nous, l'IRM, l'Institut Royal de Météorologie, maintient un avertissement jaune à la chaleur pour ces prochains jours. Je vous rappelle aussi cette 25e édition du Marathon de la Vitesse. Des radars fixes automatiques et des radars mobiles sont déployés sur l'ensemble du territoire jusque ce matin. Objectif, inciter les automobilistes à lever le pied et à respecter les limitations. Enfin en sport, début de la nouvelle saison de Pro League ce week-end. L'Union Saint-Gilloise s'est facilement débarrassée de Westerlo hier, victoire 5-1. Match plus compliqué en revanche pour le Standard de Liège, accroché par le Cercle de Bruges, 2-2. Ce dimanche, les deux Sporting d'Anderlecht et de Charleroi lancent à leur tour leur saison. Et puis sur les routes du Tour de France, dernière étape pour les coureuses, étape de 100 km autour de la ville de Nice. La néerlandaise Demi Vollering fera tout pour conserver son maillot jaune. Fin de ce flash, très belle nuit à notre écoute.
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0: 22h.
1: Bienvenue dans ce bref résumé de l'actualité. Il s'agit d'un geste grave et honteux. Les propos tenus par la chef du gouvernement italien Giorgia Meloni, qui dénonce l'action des syndicalistes belges lors des cérémonies du 70e anniversaire de la catastrophe du bois du Casier à Marcinelle hier. Ces syndicalistes ont tourné le dos au président du Sénat italien, présent sur place lors de son discours. Ignazio La Russa, membre du parti d'extrême droite Fratelli d'Italia, est nostalgique du fascisme. Selon Giorgia Meloni, Marcinelle n'est pas le lieu pour les divisions politiques. C'est un lieu de mémoire, de respect et de dignité du travail. Ceux qui ont choisi aujourd'hui de tourner le dos ont manqué de respect à tout cela, conclut la présidente du Conseil des ministres italien. L'Italie, encore au cœur de l'actualité pour cet incendie qui s'est déclenché vendredi soir le long des rives du lac de Garde. Un feu que les pompiers ne parviennent toujours pas à contrôler. En France, dans la Drôme, les fortes chaleurs d'hier ont réactivé les flammes d'un incendie qui était pourtant fixé par les pompiers. Pour rappel, chez nous, l'IRM, l'Institut Royal de Météorologie, maintient un avertissement jaune à la chaleur pour ces prochains jours. Je vous rappelle aussi cette 25e édition du Marathon de la Vitesse. Des radars fixes automatiques et des radars mobiles sont déployés sur l'ensemble du territoire jusque ce matin. Objectif, inciter les automobilistes à lever le pied et à respecter les limitations. Enfin en sport, début de la nouvelle saison de Pro League ce week-end. L'Union Saint-Gilloise s'est facilement débarrassée de Westerlo hier, victoire 5-1. Match plus compliqué en revanche pour le Standard de Liège, accroché par le Cercle de Bruges 2-2. Ce dimanche, les deux Sporting d'Anderlecht et de Charleroi lancent à leur tour leur saison. Et puis sur les routes du Tour de France, dernière étape pour les coureuses, étape de 100 km autour de la ville de Nice. La néerlandaise Demi Vollering fera tout pour conserver son maillot jaune. Fin de ce flash, très belle nuit à notre écoute.
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